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1: Salut les prunois et prunoises, bienvenue à vous dans cette nouvelle Matraque Bien-Aimée, Summer Edition. J'espère que vous profitez à fond de vos vacances, si vous en avez, que vous vous protégez bien des rayons UV et surtout que vous vous hydratez. Oui, je pense à votre santé, qu'elle concerne votre mental comme votre corps. Aujourd'hui, j'avais envie de remonter dans le temps, de débloquer un souvenir d'enfance. Est-ce que parmi la Gen Z qui nous écoute, certains et certaines se rappellent d'une petite chansonnette que l'on poussait en anglais pour se remémorer les parties de son corps ? Si je vous dis « head », Shoulders, knees and toes. 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
1: Allez savoir pourquoi, cette comptine m'a plutôt marquée étant enfant et a été une réelle leçon d'anatomie du corps humain. Il y a des Nantaises et des Nantais qui s'y intéressent aussi à l'anatomie du corps, à celle qu'on préserve, qu'on ne laisse pas toucher par n'importe qui, ce corps qui nous appartient, qui ne désire pas être objectivé, qui en a ras la casquette de ses regards lubriques, enfin bref, des sujets que les personnes sexisées ne connaissent que trop bien. Anatomy Lesson, c'est un ras-le-bol que la chanteuse Clotilde Artuis interprète si bien, accompagnée de ses acolytes musiciens Owen et Théophane au sein du projet Trix. En avril 2026, quelques jours après la sortie de leur album Ego, l'artiste Maddy Street, proche du trio nantais, nous offre une version remixée d'Anatomy Lesson. Je trouve que ce que Clotilde a réussi à nous faire ressentir à travers ses mots, Maddy Street et Yel, réussit à les retranscrire à l'aide de ces instrus hyper vénères que l'on aime tant ici à Prune. Voici Anatomy Lesson de Trix remixé par Maddy Street sur Prune 92 FM. À bientôt!

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1: Salut les prunois et prunoises, bienvenue à vous dans cette nouvelle Matraque Bien-Aimée, Summer Edition. J'espère que vous profitez à fond de vos vacances, si vous en avez, que vous vous protégez bien des rayons UV et surtout que vous vous hydratez. Oui, je pense à votre santé, qu'elle concerne votre mental comme votre corps. Aujourd'hui, j'avais envie de remonter dans le temps, de débloquer un souvenir d'enfance. Est-ce que parmi la Gen Z qui nous écoute, certains et certaines se rappellent d'une petite chansonnette que l'on poussait en anglais pour se remémorer les parties de son corps ? Si je vous dis « head », « shoulders, knees and toes ».

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1: Allez savoir pourquoi, cette comptine m'a plutôt marquée étant enfant et a été une réelle leçon d'anatomie du corps humain. Il y a des Nantaises et des Nantais qui s'y intéressent aussi à l'anatomie du corps, à celle qu'on préserve, qu'on ne laisse pas toucher par n'importe qui, ce corps qui nous appartient, qui ne désire pas être objectivé, qui en a ras la casquette de ses regards lubriques, enfin bref, des sujets que les personnes sexisées ne connaissent que trop bien. Anatomy Lesson, c'est un ras-le-bol que la chanteuse Clotilde Artuis interprète si bien, accompagnée de ses acolytes musiciens Owen et Théophane au sein du projet Trix. En avril 2026, quelques jours après la sortie de leur album Ego, l'artiste Maddy Street, proche du trio nantais, nous offre une version remixée d'Anatomy Lesson. Je trouve que ce que Clotilde a réussi à nous faire ressentir à travers ses mots, Maddy Street et Yell, réussit à les retranscrire à l'aide de ces instrus hyper vénères que l'on aime tant ici à Prune. Voici Anatomy Lesson de Trix remixé par Maddy Street sur Prune 92 FM. À bientôt!

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1: Bonjour à tous, c'est Livy. On se retrouve pour un nouvel agenda des événements nantais de la semaine. Il est 17h20 sur Prune 92 FM. 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

0: Du lundi 12 au dimanche 18 octobre, le Festival international du film de La Roche-sur-Yon revient pour sa 17e édition. On y retrouve notamment des films présentés en première française et en avant-première, mais aussi des rencontres avec des figures singulières et emblématiques du cinéma, ainsi que des concerts thématiques.
1: Français, française, je vous comprends. Je vous ai compris. Vous en avez marre.
2: Donc, moi, j'ai dit, le mieux dans ces cas-là, de toute façon, ils vont tous vous laisser. Votez pour moi.
1: Votez pour moi.
0: Autre festival, cette fois-ci, sur Nantes. Oh Bad Myself. Queer, engagé autour de la santé mentale, Oh Bad Myself organise du 16 au 18 octobre à Pollen des drag shows, conférences, ateliers, DJ set et plus. Trop hâte.

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Au programme de la soirée, du rap, de l'électro et un DJ set. En plus, c'est gratuit pour tous.

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C'est tout pour cet agenda, mais on se retrouve du lundi au jeudi à 17h20 pour les meilleures recos sorties. Bisous!

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1: 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Bonne rentrée tout le monde, il est 17h32, vous écoutez Prune 92 FM.
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2: Bonjour Chloé, bonjour tout le monde.
1: Salut.
2: Salut. En ce lundi 12 octobre 2026, c'est la toute première émission d'une bonne partie de l'équipe. Et quelle équipe ! Je suis Zelda et je suis accompagnée de Chloé, Adélaïde, Hugo, Perrine, Antoine et Steven à la technique. Et vous écoutez Curiosité, votre émission d'actu locale préférée.
1: Mais d'ailleurs Zelda, quelles sont les actus ?
2: Midi Minuit Poésie, le festival de la Maison de la Poésie a commencé. Pour nous en parler, Adélaïde reçoit la DJ marocaine Gaouta, l'autrice nantaise Colline Pierret et l'une des artistes associées du festival, la compositrice sonore Aude Rabillon. Cet été, les frais d'inscription à l'université augmentent pour les étudiants étrangers. Ont augmenté. En deuxième partie d'émission, Hugo va recevoir des membres du syndicat Union Pirate Nantes. Et entre-temps, on écoutera la chronique de Perrine, Vivre l'espoir fait.
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3: Pour parler de l'édition 2026 du festival Midi Minuit Poésie qui ouvre cette nouvelle saison de la Maison de la Poésie à Nantes, nous sommes en compagnie d'Aude Rabillon, artiste associée au projet, du duo formé par la poète nantaise Colline Pierret et de la DJ marocaine Gaouta. Avec nous également Estelle Dupart, chargée de médiation et de la communication à la Maison de la Poésie. Ce n'est pas la première fois que Prune reçoit la Maison de la Poésie et les artistes du festival. La particularité aujourd'hui, c'est que tu es présente avec nous, Estelle, pour nous alerter sur une situation toute particulière à laquelle vous faites face. En effet, un sujet qui revient régulièrement et malheureusement très régulièrement sur notre fréquence lorsque nous recevons des personnes issues des milieux associatifs et du monde de la culture, le sujet des coupes budgétaires. Tu souhaitais donc commencer cet entretien pour mettre en lumière ce problème qui vous touche gravement parce que cette situation pourrait avoir des conséquences directes sur l'un des projets que nous allons évoquer aujourd'hui, Radio Change. Radio Change, donc une des propositions du festival, la troisième édition de l'émission radio en public avec des artistes nantais et marocains sur la place Sainte-Croix et qui a pour vocation de faire collaborer

0: on a drastiquement raccourci puisqu'il n'y a plus que les soirées et le marathon qui a eu lieu samedi au lieu unique de midi à minuit, qui donne son nom au festival. Mais le reste de la saison aussi a été divisé par deux. On continue à s'en sortir grâce à des partenariats, que ce soit des partenariats financiers, mais surtout des partenariats avec d'autres structures culturelles, d'autres associations. Mais tout le monde n'a pas forcément cette chance-là.
1: Mmh. Et on m'a dit que possiblement la troisième édition de Radio Change pourrait être la dernière. Est-ce que c'est une décision déjà actée, faute de financement, ou est-ce qu'il y a encore une possibilité que vous puissiez l'éviter ?
0: Non, il est très probable que ce soit la dernière. Après, c'était un projet qui, de toute façon, devait courir uniquement pendant la durée des travaux de la Maison de la Poésie. Puisque pour nous, tout ça est arrivé dans un contexte où, justement, en 2028, on ouvre un nouveau lieu. Donc, ça nous a d'autant plus fragilisés sur cette question-là. Donc, de toute façon, le Radio Change ne devait... le principe était de faire un événement un petit peu d'appel pendant toute la durée des travaux. Mais il est fort possible qu'il n'y ait pas de quatrième édition en attendant l'ouverture du lieu.
1: Parce qu'il y a déjà eu deux éditions, c'était une émission qui avait vocation à sortir tous les semestres.
0: Exactement, oui.
1: Et donc en 2028, on pouvait quand même espérer quelques émissions en plus. Est-ce qu'il y avait déjà un projet d'émission ?
0: Pas encore, non.
1: Non. De quel budget auriez-vous besoin pour pouvoir continuer à faire vivre ce projet ?
0: Alors c'est un peu compliqué de donner un budget précis puisque, comme je le disais, on arrive aussi à construire une programmation grâce à des partenariats. Là, c'est un petit peu... Je ne vais pas pouvoir répondre techniquement précisément sur cette question-là.
1: D'accord. Est-ce qu'on a à peu près une idée peut-être des éditions précédentes de combien ça représentait en termes de... Parce que vous faites venir des artistes parfois à Nantes, puisqu'il y a cette idée d'artistes marocains et d'artistes nantais et cette rencontre. Est-ce que vous avez peut-être une petite idée du prix des éditions, des émissions précédentes ?
0: Je ne l'ai pas en tête là maintenant tout de suite.
1: Pas de souci,
0: désolée.
1: Alors justement, la Maison de la Poésie ne se limite pas à organiser un festival, comme vous l'avez dit. Elle fait aussi vivre une programmation toute l'année, mène des actions majoritairement auprès des publics scolaires et étudiants. Donc au-delà du projet Radio Change, concrètement, vous nous parlez de la situation financière de la Maison de la Poésie. Quels financements ont diminué ? Quels financements ont disparu ? Et quelle est la part de responsabilité du retrait de la région Pays de la Loire dans les difficultés que vous rencontrez aujourd'hui ?
0: C'est le premier.
1: C'est le premier.
0: Oui, puisque la région s'est totalement désengagée. Enfin, l'annonce a eu lieu en 2024, mais a été effective en début d'année 2025. Toutes les structures ont construit nos budgets à l'avance, sur une année d'avance. Et nous, comme je disais tout à l'heure, on a ce projet de lieu aussi. C'était notre deuxième financeur. Alors, je ne vais pas avoir les chiffres exacts, je suis désolée. Mais évidemment que ça nous a... ça a été le principal élément qui nous a fragilisés. Après, on est quand même dans un contexte où, de toute façon, tous les financeurs sont en baisse ou essayent de maintenir. Donc c'est compliqué.
1: Et quelles sont les conséquences concrètes de ces coupes sur votre travail au quotidien? Vous avez parlé du coup du festival, de la programmation qui avait été divisée par deux, qui avait été fortement raccourcie. Ça vous affecte depuis un an ou ça commence à vous affecter? Et est-ce que ça touche les emplois, les rémunérations d'artistes, le nombre de projets ou les actions de médiation auprès de différents publics?
0: Alors, en effet, donc c'est depuis 2025 que, comme l'annonce a eu lieu en fin d'année, il me semble que c'était au mois de novembre 2024, la saison était de janvier à juin était déjà construite, donc on a fait le choix de la maintenir, ne serait-ce que vis-à-vis des artistes qui étaient programmés, qui se retrouvent les premiers fragilisés dans cette situation. Les conséquences ont été pour nous à partir de l'automne 2025 avec le festival Midi Minuit Poésie de l'année dernière, où c'est là où on a commencé à diviser par deux et

0: Ça s'est poursuivi donc sur cette la saison qu'on appelle le poème en béton, le temps des travaux de novembre à juin. Donc c'est pour nous c'est assez énorme quand même de diviser ce travail là et ces propositions là. Comme je le disais, c'est pour les artistes ou c'est les auteurs, les autrices ou ce sont les personnes là qui sont les premières impliquées, mais aussi tous les autres métiers avec lesquels on travaille qui nous permettent d'organiser ces événements auxquels on pense pas forcément, mais ça va de la restauration, l'impression, ce genre de choses, quoi, ce genre de métiers qui sont bien évidemment impactés. On a la chance pour l'instant, nous, de maintenir l'équipe en termes de... Parce que tu me posais la question sur les emplois et sur les salaires, mais ça a été une question qui a pu être évoquée et voilà.
1: Merci beaucoup Estelle Dupart. Ma prochaine question est pour vous, Audrey. Toi, on a dit qu'on se tutoyait. Désolée. Alors, cette fragilité financière pose aussi la question de ce que l'on perdrait si ces projets venaient à s'arrêter. Aude, vous êtes artiste associée depuis le début de Radio Change. Qu'est-ce que cette émission a rendu possible dans votre travail? Dans votre travail que vous n'auriez peut-être pas pu expérimenter ailleurs?
2: Ce qui est possible, c'est déjà de faire une émission radio en public. Et ça, c'est pas souvent qu'on a... on est dans une émission radio, là. Enfin, on est avec vous autour des micros, mais c'est pas souvent qu'on peut faire des émissions en public. Alors, il y en avait déjà qui étaient faites... par exemple, la Maison de la Poésie pouvait organiser pour Midi Minuit Poésie des moments où il y a des débats qui peuvent être au lieu unique rendus publics. Mais par contre, là, d'être sur la place publique, d'être vraiment dehors, d'être à un moment à 19h où les passants, passantes, tout le monde, en fait, il y a des personnes qui sortent du travail, il y a des gens qui viennent juste en ville comme ça et qui peuvent tomber sur cette émission. Ou à un moment, c'est assez politique aussi de pouvoir, c'est politique de pouvoir faire entendre des voix de la poésie qui est très engagée, qui vient un peu secouer. L'émotion, elle circule vraiment dans cette place. Et ça c'est inédit. Ce qui est inédit aussi, c'est de pouvoir s'associer là avec Sophie Géluca et Guillaume Barriou. Et puis ensuite, à chaque fois, on est trois à mener cette émission. Donc une poète, une autrice poète, Sophie Géluca, Guillaume Barriou qui va animer cette émission. Et donc moi qui va réaliser, c'est-à-dire ponctuer un peu comme vous ici, quand vous ponctuez l'émission, là, comme la personne qui est à la console, où vous avez choisi de comment vous allez réaliser, mettre des virgules, des ambiances, etc. Et amener un petit peu de documentaire. Moi, ça me tient à cœur parce qu'on vient sur la place du change. Je dis la place du change, mais en fait, c'est la place Sainte-Croix, pardon. On l'appelait Radio Change parce qu'en fait, c'est la Maison de la Poésie qui est place du Change qui est en travaux. Et juste à côté, il y a la place Sainte-Croix devant l'église que vous connaissez sans doute, le passage Sainte-Croix. Et là, c'est une place où il faut qu'on s'installe pour faire une émission le soir. Il faut qu'on s'installe dès la journée. Et la journée, il y a les brocanteurs qui sont là. Il y a les personnes, les disquaires. Il y a les gens qui vendent les livres, la brocante. Et on prend leur place. Et donc, ça me tenait à cœur pour la première émission notamment, de venir les rencontrer, venir discuter avec elles et de pouvoir enregistrer aussi les personnes qui passaient et puis venir avec de la poésie. On est venu avec Sophie Géluca proposer des textes et puis faire entendre aussi leur travail, leurs mots, leur voix. Et par exemple, dans le générique de l'émission, on entend une petite, dans les voix qu'il y a, il y a les gens qui travaillent sur cette place la journée.
1: Merci. On continue à parler de cette émission très spéciale. Mais avant ça, courte pause musicale. On va écouter un des sons de nos invités. C'est Cold Scene de Kaota. Est-ce que tu veux en dire un petit mot avant qu'on le lance?
3: Oui, je suis très... Coucou tout le monde, c'est Kaota. Je suis très contente de pouvoir vous présenter du coup de la musique, de la Cold Wave qui vient tout droit de Casablanca. La langue, c'est la Derija, du coup, c'est en marocain. Par contre, je ne suis pas du tout DJ, je suis compositrice de musique. Désolée. Et batteuse. Et c'est cool, ravie de partager ça avec vous.
1: Ok, désolée pour la faute, on corrige tout de suite après la musique.

0: De retour sur Prune 92 FM en compagnie de Gaota, qui n'est pas une DJ, mais qui est bien une musicienne marocaine, de Colline Pierret, une poète nantaise, d'Aude Rabillon, artiste associée au projet Radio Change, et d'Estelle, qui est toujours avec nous dans le studio. Pour nous parler donc de cette émission Radio Change à l'occasion du festival de la Maison de la Poésie Midi-Minuit Poésie. Juste avant de se quitter pour cette courte pause, Aude, tu nous parlais donc du coup de cette émission. Quel regard portes-tu sur ces trois éditions de Radio Change? Qu'est-ce qui a évolué depuis le lancement du projet? Et qu'est-ce que tu aimerais encore lui faire explorer si cela était possible?
1: Ce qui évolue dans le projet, c'est à chaque fois on se nourrit des ondes, enfin de ce qui se passe dans les rencontres. Donc à chaque fois, de toute façon, chaque édition est singulière parce qu'il y a des artistes, autrices, musiciens, musiciennes différentes. Et puis il y a quelque chose qui se nourrit, c'est-à-dire qu'avec Sophie Gélucas, on fait un duo qui est en permanence là et qui finalement fait que ça tisse quelque chose dans l'émission qui nourrit en permanence puisqu'elle fait un manifeste à chaque fois qu'on fait une émission. Et le deuxième manifeste est vraiment né, tous ces manifestes sont nés aussi des rencontres qu'on a faites sur le terrain, puisque je vous disais, on va voir les gens sur la place. Et là, pour la prochaine édition, on est allé dans la Maison de la Poésie, on a pu venir chausser nos casques de chantier, et puis avec les chaussures de sécurité, pour venir enregistrer les gestes aussi autour du rapport au métier, à ce qui peut se passer quand on vient d'enregistrer plein de sons, plein de bruits, puis les personnes qui font... les ouvriers, ouvrières, en fait, en train de faire le chantier. Et pour la deuxième édition, ce qui était très beau, c'est que c'est les rencontres qu'on a fait dehors qui nous ont guidés sur la deuxième émission, qui a été très forte autour du corps, en fait. On a vraiment, par hasard, on faisait lire des textes et on a fait une rencontre magnifique avec une personne qui s'appelle Maria et qui a lu un texte qui était sur des violences sexuelles et qui, en fait, s'est emparée de ce texte et la voix de Maria est venue... En fait, emprunter la voix d'une autrice, j'ai plus le nom en tête de l'autrice en question, du poète. Et en fait, sa voix est venue incarner quelque chose qu'elle-même a vécu. Et là, c'est des moments qui sont puissants et émouvants. Quand la poésie que vous mettez en jeu, en fait, vous la donnez à entendre. Et en fait, des personnes vont commencer à lire. Il y a des rencontres qui se tissent. Et puis... eux et elles-mêmes viennent répondre. Et c'est comme quoi ça veut bien dire que les artistes sont importants et que les choses circulent. Et qu'en fait, ce qui est hyper fort, c'est quand... en fait, la poésie, c'est pas élitiste, c'est très, très proche des gens. Et là, quand on va tout en haut, quand on a grimpé les échafaudages le long de la Maison de la Poésie, et qu'il y a le peintre qui est en train de gratter, parce qu'en fait, il y a des super belles... peinture ancienne à restaurer et on lui amène des textes de poésie puis qui vient vous lire. Là, on est tout en haut sur l'échafaudage et puis on lit, on regarde la ville silencieuse ou la ville bruyante et puis on peut un peu voir autrement en adoptant notre point de vue.
0: Oui, le festival aborde aussi les questions écologiques et sociales. Le marathon de 12 heures donc de samedi dernier a traversé des thématiques comme les questions de santé mentale et physique, de domination raciste et sexiste. L'émission, cette troisième édition de Radio Change, va aussi traverser ces mêmes problématiques qui ont été évoquées pendant le marathon.
1: Là, il faudra peut-être donner la parole notamment à Colline Pierret.
0: Oui, qui a fait les textes. Est-ce que ça traverse les textes?
1: Parce que je me dis que ça peut... Oui, en tout cas, c'est sûr que ça infuse.
2: Je peux parler que de moi pour le coup, mais moi, c'est des questions qui m'importent. C'est un livre qui parle de la danse et de la danse comme une manière de changer son nom, de se réapproprier le corps, de guérir, de retrouver de la puissance, de retrouver aussi une dimension politique et collective dans le mouvement dansé, dans le fait de prendre de la place, dans le fait d'exister en public, d'être visible. Donc c'est quand même une question au sens très large qui m'intéresse. Ouais.
0: Et donc, du coup, cette troisième émission, c'est l'occasion de votre rencontre, Colline et Gaota, donc poète nantaise et batteuse marocaine, qui sont avec nous aujourd'hui. Deux univers, deux pratiques et potentiellement deux façons de travailler le rythme, la langue et le son. Comment cette rencontre s'est-elle faite? Est-ce qu'on vous a dit pourquoi vous ne travailleriez pas ensemble? Ou est-ce que vous vous connaissiez déjà? Est-ce que c'est la Maison de la Poésie qui vous a réuni autour de ce projet?
2: Oui, c'est la Maison de la Poésie qui nous a réunis autour de ce projet. C'est Magali Brasil, la directrice, qui m'a proposé de travailler avec Gaota. Donc j'ai beaucoup, beaucoup aimé l'univers et je me suis dit qu'il y avait forcément des affinités, il y avait forcément des liens dans sa musique avec mon travail, et que j'avais très envie de voir aussi la rencontre, de voir ce que cette rencontre entre son univers et le mien pouvait créer.
3: Je pense aussi qu'il y a un point de jonction entre un travail d'écriture, vu que forcément dans mes textes et dans les textes de Colline que j'avais déjà lus auparavant, vu que c'est une autrice que je consomme avant justement cette rencontre-là, et ça me fait vraiment plaisir de pouvoir travailler avec quelqu'un de Nantes et créer quelque chose autour en fait des points de jonction. Et dans ces points de jonction, en fait, il y avait plusieurs thématiques communes, notamment en fait des thématiques un peu plus politiques ou des thématiques d'introspection sur le travail de soi, du corps, du changement, de la transformation, de l'évolution de façon générale. Et c'est assez chouette en fait de pouvoir mettre en musique ce texte.
0: Est-ce que cette collaboration vous a amené à sortir de vos habitudes, à créer quelque chose que vous n'auriez pas imaginé créer seul?
3: Complètement. Créer à deux, créer en temps réel et puis créer sur les textes de quelqu'un d'autre en étant avec cette personne et voir comment les mots peuvent résonner musicalement différemment en fonction des personnes, des cultures et des appréhensions de façon générale.
0: Et sans trop dévoiler de ce que vous réservez au public, à quoi va ressembler votre proposition?
2: C'est une proposition qu'on a créée hier, on peut dire. on est parti des textes et sur chaque texte, on a réfléchi à l'univers qu'on avait envie de donner à ce texte, au ton, à la manière d'en parler. Je pense que t'es parti aussi de comment ça résonnait chez toi. Qu'est-ce qu'un texte t'évoquait comme univers musical, comme son, comme rythmique. Et puis à partir de là, on a vraiment construit quelque chose avec aussi des instruments qu'on a trouvés chez moi.
3: J'avais l'impression de composer avec ses mains à elle, vu que c'était ses instruments de musique à elle, chez elle, à la maison. Et donc d'écrire sur son texte avec ses propres instruments. Donc j'étais juste un peu l'outil en fait pour mettre tout ça en place. J'ai beaucoup aimé cette expérience.
2: Ouais, moi aussi.
0: Super. Guillaume, du coup, votre collègue qui était là en avril dernier disait que la musique servait de clé de lecture au texte. Est-ce que les textes sont toujours au premier plan des propositions? Est-ce que c'est le cas pour votre proposition, votre projet de mercredi?
2: C'est plutôt le cas. Ensuite, je ne sais pas si la musique sert de clé de lecture. Pour moi, la musique, elle apporte une autre lecture, en fait, une autre dimension au texte que les textes n'auraient pas seuls. En fait, on décale un petit peu le regard et c'est plus dense, ça peut amener à d'autres émotions, ça peut amener une autre intensité, je pense.
3: Plutôt comme un surligneur de texte ou certains mots, une ponctuation à certains moments, mais c'est le texte qui reste l'élément central, et donc la narration se fait à travers le texte avant tout, et puis elle est ponctuée de certains passages musicaux et d'autres.
0: C'est, Gaota, ton interprétation du texte de Colline, mais aussi avec le regard de Colline qui vient de dire si c'est ce que...
3: C'est à deux, c'est vraiment
0: c'est
3: à
0: vraiment,
3: deux.
0: C'est vraiment,
3: ouais. Je n'ai pas vraiment interprété, mais on l'a fait en fusion à deux. On a composé ensemble la musique sur un texte déjà composé.
0: Et la collaboration va se prolonger, si j'ai bien lu cette fois-ci. Le programme annonce une diffusion au Maroc du 21 au 25 octobre pour votre duo et celui formé par Khalid El Morabetti et Pauline Gompré. Qu'est-ce que cette circulation de projets permet d'envisager? C'est ma dernière question, Aude. Peut-être.
1: Peut-être plutôt, ouais, non, plutôt bah, à vous. Répondez toutes
0: les trois.
1: Comme vous allez aller, je trouve... Vous allez aller au Maroc et oui. Je trouve que peut-être, ouais, qu'est-ce que ça fait, quoi, d'aller.
3: Il y a un travail qui est fait par le circuit des instituts français un peu dans le monde, et l'apport justement qu'ils ont à pouvoir host des travaux qui sont entre la France et le Maroc, entre par exemple le Liban et la France, etc. Et c'est assez intéressant à quel point ça génère des nouveaux projets. Et justement, on va faire cette tournée dans le circuit des IF. Donc on va jouer à Tétouan, qui est un territoire pas trop francophone, et à Marrakech, qui est un territoire francophone. Donc je pense que ça sera une appréhension, une découverte du texte complètement différente en fonction des publics, et c'est ça qui est intéressant.
1: Il faut peut-être juste dire que vous jouez demain.
3: Et on joue demain au zoo. Et après demain à Radio Change Bleu à 19h au zoo à Nantes.
1: Au-dessus de la gare, hein, c'est ça ?
3: 19h30, 19h. Il faut toujours dire 30 minutes avant au public, il ne faut jamais donner la vraie heure.
0: Merci beaucoup, merci à vous quatre. Je repasse le micro à Chloé ou à Zelda, je ne sais pas.
4: C'est à moi. Alors le Festival de la Maison de la Poésie suit son cours demain soir au Panonica. Marie Ndiaye et Christine Vodratska abordent la question de l'emprise d'un mari sur sa femme. Et mercredi, au passage Sainte-Croix, c'est le retour de Radio Change, l'émission radiophonique, en public de midi, minuit, poésie. Merci d'être venu à nos micros. On reste ensemble sur Prune pour garder espoir. Perrine, tu viens nous donner ta recette.
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1: C'est la rentrée, on est enfin sorti de la chaleur écrasante de cet été 2026 où le moindre geste nous coûtait une énergie disproportionnée. Maintenant que les températures redeviennent vivables, maintenant que nous sommes sortis de la torpeur caniculaire, déployons-nous dehors pour sortir à présent de la torpeur politique qui écrase notre pays. Comme vient de le chanter Ben Harper en intro, faisons en sorte que ces oiseaux de mauvais augure qui tentent de créer la division ne l'emportent pas dans leur tombe. Ah voilà, vous captez enfin mon choix de musique. Et oui, c'est aussi ça mon rôle de quarantenaire ici, dans ce studio, mettre en lumière des artistes qui, dans les années 90 déjà, chantaient la révolte. Alors sortons, défilons, marchons, courons, dansons, chantons, crions, à l'image de la jeunesse lycéenne qui tient maintenant à se faire entendre. Vous l'aurez bien compris, mon espoir de cette rentrée, c'est la relève. Car ce n'est pas une simple pause fraîcheur à laquelle nous avons affaire là, mais c'est bel et bien un véritable élan de fraîcheur qui souffle sur notre pays. L'énergie contre le désespoir, la colère saine contre la violence, la joie contre l'aigreur, la vitalité contre l'impuissance, la quête de justice contre l'impunité, l'union contre la division. Tout est affaire d'angle de vue. Moi, je vois un cortège qui avance d'un pas dynamique, qui est joyeux, déterminé, inventif et créatif. Et à nos amis de midi, minuit, poésie qui sont face à moi, je dis que Radio Change a encore de belles années devant elle avec une relève pareille. Car si j'ai commencé par faire le pont entre musique et révolte, la relève, elle, le fait entre révolte et poésie. En témoignent les pancartes imaginatives que l'on voit fleurir dans leur cortège. L'avenir appartient à celles qui se soulèvent tôt. Sois jeune et révolte-toi. Les poubelles qui brûlent, ça ne dérange que les ordures. Ou encore plus indigné, des lycées rénovés, pas des LBD. On veut le bac, pas la bac. Ce nouveau souffle de révolte nous invite à les rejoindre. C'est un mouvement qui recrée de la solidarité, et pas seulement des parents et des profs, mais bien de toute la société. La force viendra de notre union. Bon, ça, c'est pas nouveau. Et je ne vois pas de meilleure source d'espoir pour cette rentrée qui s'annonce bien politisée. Une relève qui se réapproprie les codes républicains pour en rappeler les valeurs fondamentales. Liberté, égalité, fraternité. Maintenant que la relève est là, on ne va plus rien lâcher. Alors, aux légitimes revendications des lycéennes et lycéens, il doit exister des réponses bien différentes de celles qui leur sont offertes aujourd'hui. Par exemple, 1. Garantir dans le PLF 2027, le PLF c'est le projet de loi de finances, enfin le budget 2027 quoi, donc garantir une réelle gratuité de l'école. 2. Recruter en urgence des professeurs à hauteur des besoins. 3. Accueillir dignement les élèves en situation de handicap. Et 4. Planifier la rénovation des écoles. À retrouver au chapitre 13 de la version abrégée de l'avenir en commun. Ceci n'est pas une utopie, c'est simplement le respect du code de l'éducation qui stipule dans son article L111 alinéa 1 que, je le cite, « l'éducation est la première priorité nationale ». Alors, de l'espoir, il y en a ou pas ?

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1: Merci Perrine pour cet élan de fraîcheur. Et tout de suite, on vous propose de découvrir le morceau « Prévu, pas prévu » du groupe de hip-hop Milk, Coffee & Sugar. Et on vous laisse écouter ce morceau chill aux orientations jazzy.

0: Ce Calypso.
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2: Bienvenue en France. C'est le décret qui vise à renforcer l'attractivité de notre enseignement supérieur auprès des étudiants et étudiantes étrangères. Stratégie s'accompagnant de frais de scolarité différenciés. Mais que représente concrètement cette mesure? Pour en parler avec nous ce soir, je laisse la parole à Hugo et aux membres de l'Union Pirate Nantes.
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3: Bonsoir Tristan Neveu, merci d'être avec nous. Je rappelle que tu es le secrétaire général de l'Union Pirate Nantes, on peut te présenter comme ça?
4: Oui, bonsoir.
3: Alors, avant d'évoquer avec toi les conséquences de la loi Bienvenue en France sur les personnes concernées, on voulait commencer cet entretien en faisant le point sur la mobilisation lycéenne et étudiante en cours. Qu'est-ce que tu peux nous dire du mouvement social sur les campus de Nantes?
4: Il est très en forme, on a pu le voir, on a fait une assemblée générale historique la semaine dernière, on était plus de 2000 dans le bâtiment Sensive, il y a eu une occupation qui a eu lieu où on a pu se mobiliser, on a eu dès aujourd'hui une assemblée générale dans le bâtiment de Michelet qui a amené au blocage de la fac et tous les campus quasiment de Nantes Université qui sont mobilisés et qui vont continuer à l'être dans les jours à venir.
3: Demain matin, il y a une grande manifestation au miroir d'eau. Plus généralement, comment est-ce que l'Union Pirate voit la suite de la mobilisation?
4: C'est la prochaine grosse date. Dès demain, on sera mobilisé à 10h, donc miroir d'eau. Et les suites de la mobilisation, il y a la date du 17. Jeudi aussi, il y aura, je le crois, une manifestation. Et nous, on appelle aussi à élargir le mouvement au-delà des facs en allant vers du blocage économique, en allant sur les ronds-points pour préparer le 17. Et dans cette dynamique-là aussi... que le mouvement puisse toucher les salariés et s'élargir, faire entendre nos revendications au-delà de nos facs.
3: Tristan, on t'a invité ce soir en tant que représentant de l'Union Pirate pour évoquer la loi Bienvenue en France, qui a notamment multiplié par 16 l'augmentation des frais d'inscription à l'université pour les étudiants et étudiantes dits extra-communautaires. Mais on va utiliser le terme étranger pendant cette émission. D'où est-ce qu'elle vient cette loi? Pourquoi est-ce qu'elle a été votée?
4: Donc cette loi, c'est une loi qui a été mise en place par les macronistes et qui est clairement une loi raciste et qui a été votée dans cette dynamique-là de fermer nos facs et d'en faire clairement des facs payantes, des facs privatisées petit à petit, de rendre de plus en plus difficile l'accès aux études, que ce soit pour les étudiants français avec des menaces qui courent. En fait, c'est la première base déjà de la dynamique d'ouverture vers une augmentation des frais d'inscription. Et clairement, c'est une loi qui est là pour mettre en place ces mesures de libéralisation de l'université.
3: Face à cette décision, comment est-ce que ton syndicat se positionne pour organiser la lutte à Nantes et partout en France?
4: Nous, on s'est mobilisé dès le passage de cette loi. Et là, il y a eu une actualité du coup, avec un décret qui a changé le mode de fonctionnement de la loi, qui impose aux universités de la mettre en place. Et nous, on s'est mobilisés ça fait partie des revendications du mouvement étudiant. C'est une des bases de ce mouvement. Dès le début de l'année, nous, on en a parlé. L'année dernière, on était déjà mobilisés. Et aussi, on s'est battu dans tous les conseils où on siège pour que l'application de cette loi ne se fasse pas ou qu'elle ne pèse pas sur les étudiants et étudiantes. Et il y a clairement cet enjeu-là à Nantes Université que non, les étudiants et étudiantes étrangères n'aient pas à subir les conséquences de cette loi.
3: Qu'est-ce que tu peux nous dire des conséquences concrètes sur les personnes concernées de cette décision d'avoir augmenté les frais de scolarité? Comment c'est vécu sur le campus par les étudiantes et les étudiants touchés?
4: Alors, à Nantes, ça a eu plusieurs impacts. Ça a eu des impacts d'étudiants qui s'étaient inscrits, qui finalement ne sont pas venus et qui n'ont pas étudié. Et après, cette loi, elle a un effet particulier à Nantes précisément et dans le contexte qui fait qu'en fait, elle n'est pas encore tout à fait appliquée parce que beaucoup d'étudiants et étudiantes ont pu s'inscrire avant la mise en place du décret et donc ont pu être exonérés des frais d'inscription augmentés parce qu'on parle donc de frais d'inscription fois 16, donc 3 000 euros l'année de licence, 4 000 de master à peu près. Et donc clairement, la stratégie à Nantes, ça a été de faire en sorte que les étudiants et étudiantes étrangères s'inscrivent avant pour pas qu'ils aient à payer. Et donc, on arrive avec les marges de manœuvre qu'on a à l'université à faire en sorte qu'aucun étudiant ne soient pénalisés. Par contre, les conséquences, c'est que si les étudiants ne font pas recours à cette aide, ne font pas la demande d'exonération. Par contre, là, ils ne seront pas exonérés et c'est donc plus automatique. Et donc, si les étudiants ne sont pas au courant de la possibilité d'être exonérés, ils ne le seront pas.
3: Justement, pour les mettre au courant, les étudiantes et les étudiants, en tant que syndicalistes, comment est-ce qu'elles s'opèrent la prise de contact avec les personnes qui peuvent être touchées?
4: Alors, on l'a fait par plusieurs manières. On a lancé l'année dernière un questionnaire avec Solidaires étudiantes et donc l'Union Pirate pour recueillir des témoignages ou avoir les informations de la mise en place déjà de ces frais d'inscription. Et ensuite, nous, on a essayé d'en parler sur nos interventions, d'en parler dans les amphis on allait, dans les tractages, etc., avec les contacts qu'on a. Il y a eu des organisations d'étudiants en DU qui sont organisées aussi. Donc, on a essayé de leur passer les infos autant que possible, nous, des infos qu'on avait de la présidence de Nantes Université. Mais c'est difficile que tout le monde soit informé. On n'a pas la marge d'action qu'on voudrait, par exemple, par l'usage du mail de l'étudiant, qui est déjà un moyen d'information plutôt efficace.
3: D'autant plus qu'en préparant cet entretien, en lisant des articles, notamment de l'Humanité ou des extraits d'émissions de France 24, on constate qu'à certains endroits, la précarité des situations des personnes, notamment sur le plan administratif, fait qu'elles peuvent parfois avoir peur de se mobiliser directement. Est-ce que c'est quelque chose que tu constates?
4: Oui, clairement oui. De fait, il y a des grosses difficultés parce que, en fait, si tu es étranger, que tu n'as pas forcément ton visa qui est renouvelé par à temps ou genre de difficultés, de fait, c'est encore plus compliqué de se mobiliser parce qu'on fait face à une répression extrêmement intense à chaque mobilisation. Et donc, c'est le double effet de ce genre de mesure, c'est qu'en plus, les personnes concernées ont énormément de mal à pouvoir se mobiliser face à ça.
3: En parallèle de cette augmentation de frais d'inscription, s'ajoute aussi le gel des APL pour ces étudiants extra-communautaires. Ces mesures, elles sont le reflet d'une politique raciste et xénophobe qui s'inspire quasiment, en le disant, de l'idée de préférence nationale qui est le phare idéologique de l'extrême droite. Dans ce contexte, justement, où l'extrême droite tend à être puissante politiquement, comment est-ce que votre organisation syndicale, elle lutte contre la fascisation des esprits?
4: Par la mobilisation collective, par le militantisme sur les campus et en dehors, par l'information. Nous, on fait le tour de tous les campus avec notre acte, en allant proposer, en organisant des conférences, en organisant des diffusions de films, en faisant le maximum de travail d'information qui malheureusement n'est clairement pas assuré par la plupart des médias nationaux. Et donc nous, on essaye de faire ce travail-là au maximum et avec tous les moyens qu'on peut avoir pour pouvoir passer les infos et essayer de lutter contre le fascisme à notre échelle et aussi en ne leur laissant pas la place sur l'université, en ne leur laissant pas propager leurs idées comme l'UNI essaye de le faire. Et nous, clairement, ces gens-là ne sont pas les bienvenus sur nos campus.
3: Selon toi, qu'est-ce que la loi Bienvenue en France dit de l'état de l'université publique?
4: Ce que ça dit sur l'état de l'université publique, c'est qu'il y a des attaques pour la détruire, cette université publique, pour qu'elle ne le soit plus, pour qu'on aille vers des modèles type états-uniens, anglo-saxons, d'université payante, élitiste, où chacun s'endette. Et on doit tout faire pour que ça n'arrive pas. L'université doit être gratuite. Et nous, bien sûr, on demande l'abolition de cette loi Bienvenue en France et on demande la gratuité complète de l'université. Plus de frais d'inscription, parce que c'est le propre d'une université pour nous en France et partout. En fait, ça doit être un service public, pas un service payant.
3: Pour conclure cet entretien avec toi, Tristan, si ce soir il y a des personnes qui nous écoutent et qui voudraient vous aider à la fois dans la lutte contre cette loi et aussi dans le mouvement social, qu'est-ce qui vous serait le plus utile aujourd'hui à l'Union Pirate?
4: Rejoignez-nous dans les luttes, venez en manifestation demain à 10h, venez en assemblée générale mercredi et rejoignez-nous dans la lutte pour faire abolir cette loi et toutes les autres qui libéralisent l'université.
3: Merci beaucoup Tristan Neveu, tu es le secrétaire général de l'Union Pirate. On te retrouve bientôt sur Prune.
4: Oui, merci.
3: Bonne soirée.
4: Bonne soirée.
0: Merci Tristan, merci Hugo. Et tout de suite, on se dirige du côté du Brésil pour écouter le DJ et producteur Lucas Ressus, qui est en featuring avec l'artiste espagnol Amala dans un titre bien connu de la playlist de Prune, Para No Pensar.

0: 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On est ensemble dans Curiosité, l'émission d'actu locale. Tout de suite, un point sur les mobilisations en cours avec toi, Fabiola.
1: J'y vais. Pardon, je pensais qu'il y avait une petite transition. Désolée. Alors, petit récap de la mobilisation lycéenne. Depuis le début, donc pas d'infirmière scolaire à Créteil, 2300 élèves dans un lycée qui est censé en accueillir 900 à Mayotte, une cantine trop chère et des toilettes hors d'usage en Guyane, un internat qui ferme au gré de la météo à Orvault, des lycées qui se transforment en bouilloire thermique l'été et partout est pointé du doigt le fonctionnement de Parcoursup, le manque de profs, des journées et des classes surchargées. Oui, depuis la rentrée, la colère monte dans les lycées, le constat est flagrant, le service public s'étiole, soit les jeunesses s'organisent. Rapidement, après le début des blocus en région parisienne, les lycéens ligériens rejoignent le mouvement. À Guérande, Saint-Nazaire, Angers, Rezé, Blain, Nantes, les établissements sont bloqués par les élèves et un sentiment prend de l'ampleur. Celui de ne pas être tous logés à la même enseigne. Et avec lui, l'envie de défendre une réelle égalité des chances. Le 1er octobre, le lycée Nelson Mandela sur l'île de Nantes prend feu. La présidente de région, Christelle Morançais, s'exprime par un tweet puis en interview pour demander aux parents des casseurs de payer les réparations. La répression policière est sans précédent. Depuis le début du mouvement, des jeunes ont eu la main, la mâchoire ou un œil arraché. 1800 personnes ont été placées en garde à vue, 90% sont mineurs. Les raisons de leur arrestation, attroupement, dissimulation de visage ou encore fumigène pour la plupart, la majorité est classée sans suite. Le 2 octobre, la préfecture décide de fermer la quasi-totalité des lycées nantais. Les jeunes se rassemblent sur le campus Tertre et organisent leur première AG interlycéenne. Le 5 octobre, plus de 500 lycées participent au mouvement, c'est-à-dire presque 12% des lycées en France. La manifestation du 6 octobre, organisée partout en France, fédère les lycéens, les étudiants, les parents et le personnel de l'éducation nationale. À Nantes, elle rassemble près de 17 000 personnes. En fin de semaine dernière, le bâtiment sensible du campus Tertre de Nantes Université accueille près de 2 000 personnes pour une grande AG. L'occupation du bâtiment se poursuit jusqu'à samedi dernier, au moment où la police arrivera pour déloger les manifestants à la demande de la présidente de l'université. Dans le même temps, 13 lycées se réunissent en assemblée générale pour faire le bilan de la mobilisation et imaginer la suite. C'est les lycées Jules Verne, Guistot, Livette, Clémenceau, Nicolas Appert, l'externat des enfants nantais, Albert Camus, Jean Perrin, les Bourdonnières, la Collinière, Nelson Mandela, Saint-Félix, Monge et Carquois. Des représentants sont élus et il est décidé de se coordonner à l'échelle nationale en participant au rassemblement interlycée prévu à Paris samedi dernier. 71 établissements sont rassemblés. Il est décidé à ce moment-là de poursuivre le mouvement contre la répression policière, particulièrement celle que subissent les quartiers populaires, et contre les propositions du gouvernement, la récolte des doléances par les équipes éducatives au sein des établissements. Propositions jugées insuffisantes et inadaptées par les lycéens. Et du coup, cette semaine, 3 manifestations sont prévues à Nantes. Demain à 10h au miroir d'eau, jeudi et samedi, en convergence avec le mouvement prévu contre la hausse des prix du carburant, a.k.a. le retour des gilets jaunes. Bref, c'est peut-être seulement le début d'une belle révolte. En attendant la prochaine mobilisation, prenez soin de vous, faites attention à vous en manif et surtout rappelons-nous que plus on sera nombreux, plus on sera puissant.
2: Yes. Merci Fabiola pour ces mises à jour sur la situation et merci pour ces mots de la fin.
0: Eh oui, curiosité du lundi, c'est fini. On espère que vous avez passé un aussi bon moment que nous. Merci à toute l'équipe présente ce soir, merci à nos invités d'avoir répondu à l'appel et merci à vous, chers auditeuristes, de nous avoir écoutés. 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Tout de suite, on va reprendre la playlist de Prune. Quant à nous, on se retrouve lundi prochain.

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1: Re-coucou tout le monde, nous revoilà pour une nouvelle saison de Revanche Textile. Et franchement, après cet été, j'ai un peu galéré par où commencer. Entre la refonte du cahier des charges de la REP Textile, ouais, on rentre direct dans les sujets qui fâchent, les bouleversements dans la collecte et les difficultés rencontrées par les structures du réemploi, disons que la rentrée est légèrement mouvementée. Alors du coup, je vais commencer par un énorme big up à tous les acteurs qui tiennent, qui s'adaptent et qui continuent à faire vivre notre réemploi au quotidien. Et nous, en studio, on est hyper contentes de retrouver la Dream Team.
2: Ah oui.
1: Bonjour Noémie, bonjour Clémence.
3: Hello.
4: Bonjour Dorian.
1: Et pour cette nouvelle saison, la formule reste simple. On garde les mêmes et on creuse encore plus. Et cette première saison nous a permis d'apprendre énormément. La radio, les interviews, la prise de son, le montage. Parce que oui, Revanche Textile, c'est aussi une émission très autodidacte. On apprend en faisant, parfois en tâtonnant, mais toujours avec l'envie de vous proposer des émissions de plus en plus intéressantes. Alors merci pour vos messages, vos retours et vos écoutes. Oui, oui, oui, on voit que l'émission commence à voyager sur Spotify et Deezer, et aussi sur Prune, et ça nous fait vraiment plaisir. Depuis septembre, vous pouvez aussi retrouver nos deux premiers hors-série, un nouveau format qui nous permet de sortir du studio, d'aller davantage sur le terrain, de prendre le temps de creuser certains sujets. Et clairement, vu comment ça nous fait plaisir, ce n'est que le début. Pour ouvrir cette nouvelle saison, nous sommes ravis d'accueillir enfin Morane Naït-Mazi. Elle devait être avec nous au mois de mai, on avait dû reporter l'interview, mais cette fois-ci, elle est bien là. On est très contente de pouvoir enfin faire cette émission ensemble. Mais je ne vais pas vous dévoiler tout maintenant, je vais laisser Noémie vous la présenter.
3: Merci beaucoup Dorian, mais juste avant de commencer cette rentrée mouvementée, d'abord les actus.
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6: Si on n'a pas de régulation sur le secteur textile.
7: Le fashion géré par les grandes enseignes de vêtements.
8: Le problème, c'est qu'ils en redistribuent qu'une petite partie actuellement, ce qui n'est plus suffisant.
9: On doit payer

0: collectivement, on a des décisions à prendre.
1: Quand on pense qu'il suffirait que les gens arrêtent de les acheter pour que ça se vende plus.
2: Oui, vous l'avez peut-être remarqué, on a des nouveaux jingles.
3: Trop bien.
2: Si vous avez reconnu les voix, vous êtes hyper fort et vous connaissez vraiment bien l'actualité textile. Une actualité un peu tordue, non ? Oui, la colère monte dans notre jeunesse, chez les travailleurs, dans les manifestations. Et dans le réemploi aussi, on la ressent. Alors, au nom de Revanche Textile, on soutient ce mouvement et on rappelle que la crise textile est aussi une crise sociale. Parmi les pancartes vues en manif, il y en a une qui m'a fait beaucoup réfléchir. Fashion, fauché, pas facho. Parce que derrière la formule, il y a une vraie question. Qui peut encore s'habiller correctement sans se ruiner ? On parle beaucoup de vintage, de friperie devenue tendance et de gentrification dans la seconde main. Mais pour beaucoup, l'occasion reste une nécessité. Une étude récente Ipsos BVA pour Nouvelle Fabrique nous apprend que 77% des travailleurs pauvres qui achètent d'occasion achètent des vêtements. Et pour 56%, la seconde main répond d'abord à une contrainte économique. Et chez les familles monoparentales, on monte à 65%. Et oui, tout le monde ne chine pas pour alimenter son Instagram. Pour certains, c'est simplement la seule manière de s'habiller. Et pendant ce temps-là, des quantités importantes de textiles partent à l'incinération. Lors de notre hors-série enregistrée aux Assises nationales de l'économie circulaire et des déchets, Marie Cassanier, du Réseau national des ressourceries et recycleries, nous expliquait que les quantités de textiles qui partent à l'incinération, c'est ça aussi.
4: Aujourd'hui, pour vous donner un ordre d'idée, on incinère environ un textile sur 10. On pourrait déjà trouver ça beaucoup, mais en réalité, vu les capacités de recyclage, etc., c'est quand même pas une très mauvaise performance environnementale. Aujourd'hui, si on projette les stocks de textiles et les capacités de traiter ces exutoires, on estime que ce ratio de 1 à 10 va passer de 1 à 2. C'est-à-dire qu'aujourd'hui, le risque que nous on voit, c'est qu'on passe à un textile sur deux incinéré, ce qui serait un drame pour l'environnement.
2: Oui, alors pour découvrir cette interview incroyable dans son intégralité, rendez-vous dans notre hors-série.
3: Oh, petite promo.
2: J'ai travaillé dur. Aujourd'hui, faute de débouchés, cette incinération est parfois inévitable. Et elle est payée par qui ? Eh bien, par nos collectivités et donc en partie par nos impôts. Alors même qu'il existe une filière REP textile et un éco-organisme, Refashion Again, financé par les contributions des marques pour gérer la fin de vie de leurs produits. Mais pour comprendre les choix de Refashion, il faut rappeler quelque chose. Refashion est agréé par l'État. L'éco-organisme doit donc atteindre des objectifs et présenter des résultats chiffrés. Et parmi les chiffres les plus visibles, il y a les quantités de textiles collectés. Donc, forcément, pour faire monter les chiffres, il faut faire entrer davantage de vêtements dans les bornes. Et pour cela, Refashion communique beaucoup, énormément. Et là, je suis désolée, Clémence, je te pique un peu ton sujet sur l'influence parce que j'ai repéré une collab commerciale sur Instagram. Une vidéo avec l'influenceuse, je la dis pas bien, n'hésite pas à me reprendre, Zoé Otuki, qui explique qu'elle avait la flemme de trier son dressing et qu'on peut tout déposer dans une borne, même les vêtements troués et abîmés.
5: Attends, j'ai enfin trouvé le courage de trier mon dressing, sauf que depuis, ça fait 2 mois que les sacs traînent en plein milieu. C'était pourtant tellement simple de déposer les vêtements que je ne porte plus dans la borne de collecte à 2 pas de chez moi. Et d'ailleurs, même les vêtements troués ou abîmés peuvent être déposés pour être transformés ou revalorisés. Mes vêtements ont maintenant une deuxième vie. Pour couronner le tout, j'ai gagné 3 mètres carrés dans ma cuisine. Plus d'excuses pour avoir la flemme.
2: Ouais, moi, franchement, j'ai surtout la flemme de ce genre de communication. J'ai la flemme de ces influenceuses qui récitent un brief sans aller chercher plus loin que le bout de leur portant. La filière est saturée, youyou, les textiles par incinération. Et pendant ce temps-là, des gens sont payés pour dire aux gens « Allez-y, mettez tout dans les bornes !» Non, mais quand on a une audience, on a aussi une responsabilité. Et surtout, Zoé, quand on vante Kilo Shop un jour, puis la campagne de Refashion le lendemain, ce n'est plus défendre la seconde main, c'est mettre sa crédibilité en location. Et visiblement, elle est disponible pour toutes les collabs commerciales. Voilà, parenthèse influence refermée. Oui, je ne suis pas très contente. Mais cette logique ne s'arrête pas à la communication. Pour collecter davantage, Refashion propose également aux collectivités de développer de nouvelles opérations sur le territoire. À Nantes, on nous a proposé notamment de la collecte textile en vélo cargo. Oui, le textile, Nantes, le vélo cargo. C'est pas du tout cliché. On adore ReFashion, vous êtes fort. Bon, sauf que monter les chiffres de la collecte ne règle pas ce qui se passe après la borne. Parce qu'aujourd'hui, le problème n'est pas que les habitants ne donnent pas assez. Le problème, c'est que la filière ne sait déjà plus quoi faire de tout ce qu'elle reçoit. Alors, pourquoi ne pas consacrer davantage de moyens à la structuration locale de la filière ? Ok, je prêche un peu pour ma paroisse, je l'assume. Mais ce qui manque aujourd'hui, c'est une véritable animation territoriale textile. Un espace de travail commun réunissant les collectivités, la CRES, l'URS, les ressourceries, les associations, les friperies et les personnes qui connaissent réellement le terrain pour savoir ce qui entre, ce qui ressort, ce qui peut être encore réemployé et surtout ce dont les habitants ont réellement besoin. Il ne s'agit pas de repartir de zéro. À Nantes, des solutions existent déjà. Ben oui, on a la FRAT qui organise des distributions de vêtements. On a aussi le garage 113, rue Paul Bellamy. Il existe un espace de gratuité un peu planqué. D'autres structures collectent, réparent, redistribuent. Mais tout ce travail reste encore trop dispersé et dépend énormément des associations, des bénévoles et du système D. Alors, pourquoi ne pas relier ces initiatives, les soutenir et construire un véritable dispositif textile solidaire à l'échelle du territoire ? Oui, parce que la crise textile a toute sa place dans la colère sociale actuelle. Elle parle de précarité, de dignité et d'argent collectif. Aujourd'hui, l'incinération est parfois la seule issue disponible. Mais continuer à mesurer la réussite d'une filière à ce qui entre dans les bornes sans organiser sérieusement ce qui se passe après, ça, c'est un choix politique.
3: Et je rebondis avec une actu hyper chaude pour reprendre un peu les dires des gros médias qu'on adore. Il y a à peu près une heure, Emmaüs France a partagé un post qui est lourd de sens, qui relaie l'initiative de la pétition « Et si nous arrêtions vraiment ?». Donc leur slogan, je vous le lis, « Nous rejoignons la mobilisation associative nationale ». En effet, si les assos dont on parle, les assos liés au réemploi et à la santé s'arrêtaient, qu'est-ce qui se passerait ? Voilà, donc n'hésitez pas à aller signer leur pétition. Là, à l'heure où je vous parle, il y a plus de 11 000 signatures, donc il faut continuer à relayer et soutenir toutes les initiatives de ce type.
2: Merci Clem pour ton flash info. Et sur ce, on lance l'interview.
6: Bonsoir mesdemoiselles, messieurs, bonsoir.
7: En fait, le problème, c'est le système et on va aller lutter contre ce système.
8: D'agir en local.
9: On veut continuer de faire de la valorisation, on aime ça.
10: Non, ça ne se passe pas comme ça, parce qu'une fois qu'on les a achetés, le processus n'est pas du tout fini.
11: Ce n'est que le début.
12: Donc il y a un vrai cercle vertueux et local, ça on adore.
13: Bonsoir à tous, c'est Noémie sur Revanche Textile.
14: Rebonsoir à tous. Vous avez vu, moi aussi, j'ai un nouveau jingle.
15: Ça claque.
14: Ce soir, nous avons l'honneur et le plaisir d'accueillir Morane Naitmazi, autrice et fondatrice de CMCN. Bonsoir Morane.
16: Merci pour l'invitation, bonsoir.
14: Morane, tu es juriste de formation et la fondatrice donc de CMCM, le premier média indépendant dédié exclusivement à la seconde main. Et tu as sorti en mars dernier, aux éditions Pérégrine, un livre, Seconde main, une nouvelle économie des objets. Tu m'as dit que ce livre était le fruit de 3 ans d'enquête, de rencontres et de recherches académiques. Est-ce que tu veux bien nous parler un peu de ton parcours et de ce qui t'amène à te pencher sur cette thématique ?
16: Oui, alors moi je suis juriste de formation, j'ai enseigné le droit à l'université. Ensuite le droit de la vente aux enchères. Et c'est finalement par le journalisme, l'univers des médias que j'ai choisi d'aborder la seconde main. Ce qui m'intéressait, c'est de comprendre ce qui se passe derrière un phénomène qu'on dit assez nouveau. Et moi, je ne comprends pas toujours le traitement médiatique de la seconde main. On parle beaucoup des bons plans, des applications de revente, des friperies aussi, bien évidemment. Mais pas tellement des transformations économiques, sociales, qu'elles impliquent. Et donc, je me suis mis à documenter les modèles d'affaires, la transformation économique de la seconde main. Et en 2023, j'ai fondé le premier média d'information de la seconde main pour traiter de la seconde main comme un véritable sujet d'information et d'information économique, pour sortir un peu du sujet tendance conso, de la légèreté autour du traitement de l'information de la seconde main, parce qu'il y a derrière des associations, des entreprises, des emplois, des infrastructures, des intérêts économiques et des nouveaux rapports de force, des enjeux de pouvoir. Et au fil de mes enquêtes, j'ai constaté qu'il y avait un manque et pas une approche transversale du sujet, parce qu'on a aujourd'hui des travaux sur les plateformes, qu'est-ce que le réemploi, la mode circulaire, une approche conso, mais pas de livre qui vient condenser, expliquer, décortiquer ce phénomène qu'on appelle aujourd'hui, alors on reviendra sur ce qu'est la seconde main, mais qu'on appelle seconde main. Donc voilà, j'ai pris le temps de réunir toutes ces dimensions historiques, anthropologiques, sociologiques, les mesures d'impact, les rapports financiers, et ça donne un livre. Et c'est le résultat de 3 ans d'enquête, de rencontres, de lectures académiques. Et je me pose tout plein de questions sur notre rapport aux objets, à la consommation, qui gagne, qui sont les acteurs historiques, qui sont les nouveaux gagnants, les perdants de cette ancienne, nouvelle économie de la seconde main.
7: Ouais. Merci Morane. Donc comme on l'a tous compris avec cette introduction, ton livre effectivement il est dense, il présente effectivement là où les secondes mains selon un angle qui est très rarement abordé. On va y revenir bien sûr, et c'était très intéressant à lire parce qu'il y avait vraiment cet aspect unique quelque part là-dessus. Ton livre il porte le titre Seconde main, et pourtant tu écris dans ton livre te méfier du terme. Et du coup, je voudrais justement qu'on parle de ce qui se cache pour toi derrière le terme seconde main aujourd'hui.
16: Ouais, je me méfie de ce terme que je qualifie de fourre-tout, qui donne l'impression d'une unité à des pratiques qui sont, à mon sens, extrêmement plurielles et différentes. Aujourd'hui, on parle de seconde main pour désigner aussi bien un vêtement qui va être vendu par une association, qu'un sac de luxe à plusieurs millions d'euros, un meuble trouvé dans la rue, de celui trouvé sur une plateforme, un objet de collection vendu aux enchères. Voilà, c'est un mot valise, c'est un mot qui désigne des réalités, des lieux, des modèles économiques et à mon sens des secondes mains finalement. Mmh. Et c'est une catégorie qui n'est pas définie juridiquement, à qui on n'assigne pas un régime juridique unique. On verra qu'il laisse aussi un grand flou du coup sur qu'est-ce qu'on peut faire avec la seconde main. Donc c'est pas une catégorie juridique homogène. Il y a des définitions, des règles pour certains objets, il y a certaines formes de vente, il y a une fiscalité particulière pour les particuliers. Mais le terme seconde main, il recoupe des pratiques dans des cadres très différents, et à mon sens, il n'en existe pas une, mais plusieurs, et parfois elles sont antagonistes. Tous les acteurs du monde économique aujourd'hui de la seconde main partagent pas du tout la même vision de la seconde main. Certains cherchent avant tout à prolonger la durée de vie des objets, d'autres vont vouloir développer des modèles fondés sur l'augmentation des transactions et des volumes, d'autres vont chercher à valoriser des objets rares, les mettre dans un écrin, à capter une nouvelle clientèle. Donc il existe des intérêts économiques parfois contradictoires derrière cette même appellation seconde main. Et en plus de ça, dans la seconde main, il y a du neuf. Et à mon sens, ça c'est plutôt nouveau. Donc on dit oui, la seconde main, rien de neuf. Non, non, dans la seconde main, tout est un peu neuf aussi. Donc cette distinction, à mon sens, et ce mot, il est très important. Et de dire aujourd'hui la seconde main se développe, pour moi, ça veut strictement rien dire si on ne va pas regarder ce qu'il y a derrière. C'est un peu, si on se remet dans le contexte aujourd'hui, il n'y a pas une jeunesse, il y a des jeunesses. Il n'y a pas une seconde main, il y a des secondes mains.
7: Merci pour cette analogie.
2: On aime.
16: Ancré dans l'actualité.
7: Mm-hmm. Tout à fait. À ton sens, l'absence de définition juridique du terme, ça pose quel type de problème ?
16: Ça pose différents problèmes, notamment celui de pouvoir écouler un peu ce qu'on veut sous l'appellation seconde main. C'est une notion qui n'est pas encadrée juridiquement, et donc sur une plateforme, aujourd'hui, on retrouve beaucoup de neufs, par exemple. Oui. Et il y a tout un récit qui est alimenté à la fois par les marques, certains acteurs de la seconde main, par les médias autour d'un modèle alternatif, différent, qui viendrait s'opposer à un modèle dominant de consommation, qui serait vertueux. En fait, si tout est seconde main, rien n'est seconde main. Oui. Donc, il y a vraiment un intérêt à décortiquer, de savoir de quoi on parle, pour savoir se positionner, pour savoir aussi en tant que professionnel dans quoi on veut s'inscrire, dans la mesure où ça recouvre des réalités.
7: Alors on va y revenir hein, sur la question du modèle économique et du narratif. Je voulais juste te poser la question, tu parles du neuf qu'il y a dans la seconde main. Est-ce que tu peux nous expliquer un peu de quel neuf tu parles ?
16: Bah, il y a aussi plusieurs neufs. Il n'y a pas vraiment d'unité derrière le neuf. Il y a à la fois un gisement à écouler qui sont des invendus textiles. Et puis, parallèlement, si je vais faire de grandes masses, encore une fois, c'est assez caricatural. Vous voyez l'intérêt pour moi de toujours mettre du pluriel, mais on n'a pas le temps pour. Il y a tout ce qu'on achète beaucoup trop vite, cette consommation effrénée qui nous fait revendre en deux jours, j'exagère, allez, une semaine, un an, deux mois, du neuf avec étiquette, par exemple.
2: Oui. Moi, je pense que tu n'exagères pas.
16: c'est malheureux, une nouvelle typologie de produits qu'on retrouve sur un marché qui est, à mon sens, un marché dit secondaire. On pourrait distinguer marché primaire d'un marché secondaire qu'on appelle seconde main et qui sert de voie d'écoulement à différents publics et qui n'est pas du tout un objet usagé qui a déjà servi. Donc, il a encore moins une histoire à raconter.
7: Ouais. Merci. On a commencé à l'aborder tout à l'heure. Il y a un autre mot très important qui compose le titre de ton livre, et c'est celui d'économie. Et tu parles tu évoques en tout cas l'idée de nouvelle économie, et on va revenir ensuite sur le terme. Mais c'est bien ça dont il est question ici, du modèle économique de la seconde main. C'est aussi en ça que ton livre est très novateur, je trouve. Le récit narratif des médias est celui d'un modèle alternatif, en opposition avec le modèle dominant de consommation, mais comme en fait on peut le voir dans ton livre et si on se penche un peu sur la question, c'est très loin de recouvrir une réalité de fait. Est-ce que tu peux nous parler un petit peu de cet aspect-là, justement ?
16: Oui, je pense que la seconde main, ça a toujours été une économie, il y a toujours une forte dimension marchande autour des objets, on a toujours fait circuler les objets, et en cela, la seconde main, bah, rien de neuf. On est en train de sortir d'une pratique rudimentaire, parcellaire, pour aller vers plus de pluriel, de disparité. Il y a un vrai changement de statut, une intensité aussi des échanges. C'est pas à vous que je l'apprends, mais la fripe, c'est aussi le tour du monde. Et en cela, c'est un sujet économique. Non, mais disons-le, sujet économique. Oui. Et historiquement, une grande partie de la circulation des objets s'organisait à une échelle plutôt locale, pas toujours associative, mais locale. Et aujourd'hui, cette circulation, elle est structurée par des plateformes internationales, des entreprises logistiques, des investisseurs, des grands groupes de distribution. En cela, la seconde main, c'est aussi un réseau logistique international, c'est des échanges globalisés. Et pourtant, on a cette image d'un échange de la main à la main, d'où le seconde main, entre particuliers. Oui, ça s'intègre dans une économie. Et ensuite, on peut préciser mondialisée. Et la seconde main, à mon sens, elle est en train de prendre vraiment prise dans le modèle dominant. Ouais. Et s'éloigner des circuits alternatifs et des formes de consommation moins valorisées socialement. C'est devenu un argument commercial, c'est un réseau logistique, peut-être un exemple. Rien qu'en Île-de-France, alors je sais que vous êtes nantaise, mais rien qu'en Île-de-France, Vinted Go, qui est la filiale logistique de Vinted, traite par jour jusqu'à 300 000 colis.
7: Je suis très contente que tu aies pu nous fournir ce chiffre parce qu'il est très parlant, il fait très peur et je pense qu'on ne se rend absolument pas compte
16: de ce qu'il s'agit.
3: Juste en Île-de-France.
16: Ce n'est pas le chiffre à Nantes. donc,
2: même à titre européen, on se demande un peu parce que.
16: Bien sûr, ce n'est pas le seul réseau logistique de Vinted et là, c'est que Vinted Go, donc la filiale qui opère pour le compte de Vinted. Donc, quand je dis que la seconde main change d'échelle, en fait, c'est son nombre de transactions, c'est l'intensité de ses pratiques. Et ça, c'est nouveau. C'est ces nouveaux flux logistiques, ces nouveaux flux logistiques aussi qui s'organisent sur le territoire. C'est une économie de colis. Et si on veut faire un parallèle que je fais dans le livre aussi, c'est assez similaire au développement d'Amazon. Je parle d'amazonisation de la seconde main. Pourquoi ? Parce que le dirigeant de Vinted, qui est Thomas Plantega, rêve Amazon pour Vinted. Il s'inspire en fait du modèle d'Amazon pour développer la société lituanienne. Et il a le souhait que Vinted devienne le Amazon de la seconde main. Donc les 300 000 colis par jour en Ile-de-France, c'est une petite part du flux de la seconde main en France. C'est une économie qui n'a rien d'une économie alternative, non, parallèle, oui, et tout ce que vous voulez. Et en plus de ça, on a de nouveaux acteurs, les marques, les distributeurs, de nouvelles plateformes aussi qui investissent le marché.
3: La GMS, par exemple, qui s'est mis à avoir des corners dédiés à des vêtements de seconde main. Ça, il y a même 5-6 ans, on ne l'aurait même pas imaginé, quoi.
16: Des nouveaux acteurs de l'économie de la seconde main. Donc la seconde main a sa dark face logistique, quoi. Et circularité aujourd'hui ne veut pas dire modèle sobre, modèle disruptif. Il y a quelque chose en fait qui emprunte à ce qu'on existe déjà. Et cette logique de casier, cette plateformisation de l'économie, bah c'est pas nouveau, c'est emprunt des modèles de main.
7: Mmh. Oui, donc on est vraiment parti de quelque chose qui était historiquement en marge. Pour s'inscrire aujourd'hui pour reprendre en tout cas le modèle capitalisme-consumérisme. J'ai envie de te poser une question qui me fait un peu mal, mais je vais la poser quand même. Est-ce que tu penses que nos modèles à nous, qui sommes justement, tu vois, très en local, de la main à la main, le modèle des ressourceries, des mini-fripiers, des assos qui sont là-dessus, est-ce que tu penses qu'on est déjà des dinosaures et d'ores et déjà dépassés? Est-ce que tu penses qu'il y a un espoir quelconque là-dessus?
16: Vaste question. On me la pose peu, j'ai l'impression, cette question. Tant ce que je dis paralyse dans un premier temps, il y a le constat de « Ah, d'accord ». Et ça, c'est la deuxième étape. Qu'est-ce qu'on va faire et où est-ce qu'on en est lorsqu'on prône un modèle local et on ne cherche pas forcément à se digitaliser, à s'étendre et à s'inscrire dans cette économie vaste de colis. Je crois qu'avec le renouvellement, avec la possibilité de revendre assez facilement aujourd'hui, il y a une forme de résistance et de lutte que de vouloir conserver ou en tout cas développer un modèle local qui n'accompagne pas des pratiques de consommation intensive. Mais évidemment que des publics historiques et aussi nouveaux cherchent aussi une seconde main locale qui voyage très peu, qui a une histoire, qui rémunère justement ses commerçants.
2: Oui, c'est ce que j'allais dire.
16: Aussi peut-être, qui ne fait pas travailler les femmes sur les plateformes, mais qui ne va pas regarder le nombre de transactions, qui ne s'est pas digitalisé et qui souhaite autre chose pour cette seconde main-là. Je pense qu'on va vers toujours plus d'antagonisme. Et donc oui, on a une seconde main internationale qui se développe et une économie de colis qui est en plein boom versus une économie dans les territoires qui s'ancre et qui, à mon sens, peut s'en sortir et raconter autre chose et plaire. En tout cas, moi, elle me plaît.
2: Je me permets aussi de rajouter que le réemploi local, c'est aussi emplois locaux non délocalisables aussi, donc c'est quand même important pour notre modèle social derrière et pour nos acteurs de l'économie sociale et solidaire notamment, même pour les fripiers indés, c'est sûr. Dynamiser nos territoires, donc si on a plus cette seconde main là
7: ma question c'était plus est-ce qu'on a c'est désirable, bien sûr, enfin on est en lutte là-dessus, tu vois, mais
2: et quand on parle en ce moment comme tu le dis en plus dans ton récent article, Morane, le cabinet du ministère souhaite du coup réindustrialiser la France, industrialiser le réemploi, c'est un peu les termes qu'on entend au niveau politique, ça part un peu dans ce sens-là aussi sur axé sur le local.
16: Oui, et puis c'est dans le sens de l'histoire avec les conflits géopolitiques, on va vers la préservation des ressources, plus de localisme, la reconnaissance du travail, l'industrialisation aussi des modèles pérennes. Donc, bien sûr qu'il le faut et bien sûr que ça se fera. Après, la question, c'est quand, qui va le soutenir et comment ça va s'organiser, comment ça va être opéré.
7: Merci beaucoup, Morane. On va s'arrêter là pour la première partie. Je te retrouve juste après, après la pause musicale et la chronique de Clémence.
2: Et d'ailleurs, Morane, peux-tu nous dire qui as-tu choisi et pourquoi as-tu choisi cette chanson ?
16: L.E.J., c'est ça ?
2: Tout à fait.
16: Full Sentimental.
2: Tout à fait.
16: L'adaptation de Alain Souchon. J'écoutais Alain Souchon quand j'étais petite. C'est une super critique de la solution de la société consumériste. Je trouve vraiment cette musique sous-cotée. On devrait tous et toutes l'écouter.
2: Et ben c'est parti pour l'écoute.

0: Vous êtes bien sur l'émission Revanche Textile. Ici, on parle fripe, culture textile et récits engagés. Bien le bonsoir, le bonsoir auditeurice, bienvenue dans votre émission Revanche Textile, part 2. Et pour reprendre cette émission, on va direct commencer avec la chronique de Clémence.
1: C'est la nouvelle mode, le nouveau désir des jeunes.
2: Les caprices éphémères.
3: Vous avez remarqué la rue aujourd'hui ? Les branchés mode sont partout.
4: Ça demande des clients de savoir ce qu'elles aimeraient porter.
5: Et le renouvellement de plus en plus rapide du parc vestimentaire pour faire tourner la machine économique.
6: Fashion, mais pas victime.
7: C'est doux. Bon, aujourd'hui, je vais vous parler d'un mot magique. Gratuit. Frigo solidaire, boîte à dons, groupe donne sur Facebook, le gratuit n'a jamais été aussi accessible. Et c'est une super nouvelle, mais il soulève une question qu'on se pose rarement à voix haute. Est-ce que c'est pour moi ? Je vous raconte. Il y a quelques jours, j'étais encore en vacances dans une recyclerie. Une bénévole nous explique le principe du frigo anti-gaspi à moi et deux autres dames de plus de 50 ans. À peine repartie, cette bénévole, l'une d'elles me glisse. C'est bien, mais moi je vais laisser pour ceux qui n'ont pas d'argent. Même si moi, j'en ai pas beaucoup, me direz-vous. Et cette phrase, elle m'a marquée. Parce qu'il y a deux réflexes face au gratuit. Il y a « c'est gratuit, je prends, même quand on n'a pas besoin ». Et il y a l'inverse. « Je n'ose pas, ce n'est pas pour moi, je ne suis pas légitime ». Vous savez, la peur d'enlever le pain de la bouche à quelqu'un. Alors on va remettre un peu d'ordre dans tout ça. Il faut faire la différence entre l'anti-gaspi et le solidaire. Ce frigo-là, c'était de l'anti-gaspi, des produits qui partaient à la benne le lendemain. Moi, je suis partie avec du raisin. On m'a même proposé des endives pour qu'elles ne soient pas perdues le lendemain. C'est là, en prenant, on ne prive personne. On sauve. Le solidaire, lui, il est pensé pour celles et ceux qui ont le plus besoin. Et là, la question de la juste part se pose vraiment. Et justement, il y a un exemple que j'adore, que j'ai découvert à Clermont-Ferrand. Tiffany, la gérante de la friperie Family Fripe, a ouvert une boutique un peu particulière. Elle s'appelle Sans étiquette. Et tout y est gratuit. Elle m'a partagé une petite note vocale pour nous expliquer sa mécanique. Écoutez.
8: Ça fait très longtemps que j'avais envie d'ouvrir une boutique gratuite. Je trouvais que c'était assez fabuleux en fait de faire cette zone de gratuité. J'ai des copains qui faisaient ça il y a 25 ans sur des marchés. C'était très punk à l'époque et très rigolo. J'ai vu plein de projets, en fait, des gratiférias, des zones de gratuité, mais tu vois rarement des boutiques gratuites en hyper centre de ville. Et je trouvais ça intéressant quand j'ai visité ce local un peu au hasard. Je trouvais qu'il correspondait exactement au projet et que c'était super de pouvoir mettre une boutique gratuite, en fait, sur le plateau central de Clermont-Ferrand. Le loyer était pas très cher au vu de l'état du local. Et donc, c'était parti. Voilà. Il en a pas fallu plus, en fait, pour pouvoir monter cette boutique gratuite un peu à l'aveugle et sans savoir où ça irait. Et en fait, tu vois, ça fait 2 ans et demi que la boutique tourne et que c'est super, donc le pari est réussi.
7: C'est
8: ta
7: hyper.
8: Ta deuxième question, elle est intéressante.
7: Oui, j'avais une deuxième question. Ma deuxième question, c'est la suivante. Comment, pour vivre d'un modèle gratuit, on fait quand on est entrepreneuse ?
8: Ta deuxième question, elle est intéressante parce que ce que les gens ne comprennent pas forcément, en fait, c'est que la gratuité n'existe pas. Il y a toujours une charge quelque part. Alors, surtout quand on a une boutique, là, nous, c'est une asso qu'on a montée il y a quelques années en famille avec ma sœur, etc., pour pouvoir se monter ce genre de projet. Mais donc, il y a un local à payer. On n'est pas subventionné, pas aidé par la mairie. Donc, il y a un local, une assurance, de l'électricité, etc. Donc, la gratuité, il faut la payer quelque part. Il y a des gens qui montent des zones de gratuité, mais avec, par exemple, une demande d'adhésion à l'année ou une boîte à dons. Alors pour moi, ça ne marche plus, c'est plus une boutique gratuite, parce que si c'est gratuit, ça veut dire que les gens ne doivent pas dépenser 1 euro et que c'est plus accessible. Il n'y a pas de troc non plus. Et donc en fait, ce que je fais, c'est que j'ai une deuxième boutique, c'est très clair et très ouvert. J'ai une deuxième boutique et une friperie où je vends tout le stock là-bas, que hommes et femmes, par contre, à 5 euros. Et donc c'est ce qui porte en fait la boutique gratuite.
7: Alors, merci déjà, Tiffany, pour avoir pris le temps entre deux. Donc, le gratuit, au final, c'est pour qui ? Bah, c'est pour tout le monde. Personne n'a prouvé sa précarité ou sa nécessité. Mais ça demande une posture. Prendre ce dont on a besoin, laisser passer et rendre au circuit quand on peut. Ça, c'est vraiment l'enseignement qu'on peut retenir. Le gratuit, c'est un cadeau et pas un buffet à volonté.
0: Merci, Clémence, pour... cette chronique qui fait du bien en ce moment de faire une différence et de montrer que, en effet, le gratuit n'est pas toujours gratuit. C'est important de le notifier. On retourne à l'interview du jour. Pour, en termes de cadeaux, on a aujourd'hui Morane Knight-Mazi avec nous. Et Noémie, je te laisse l'interview.
9: Merci Doriane. Morane, on va attaquer direct un peu fort parce qu'on arrive un peu à un sujet qui nous intéresse beaucoup. L'un des sous-chapitres de ton livre s'intitule « La seconde main, l'argent et le genre ». Et donc, bien sûr, la question de la place qu'occupent les femmes dans cet écosystème de la seconde main et de leur rémunération, c'est un sujet qui nous tient assez à cœur chez Revanche Textile. Et j'aimerais bien, du coup, que tu nous en parles un petit peu plus. Comment ça se passe, la place des femmes au sein de l'écosystème de la seconde main ?
10: Oui, merci déjà d'en parler. Je pense que c'est un sujet dont personne ne s'empare vraiment et qui mérite d'avoir toute sa place. La seconde main, c'est une économie donc dans laquelle, je rajoute, les femmes occupent une place importante. En France, une Française sur deux est inscrite sur l'application Vinted.
9: Donc c'est énorme.
10: Ça donne un ordre de grandeur. La seconde main en France, c'est un sujet de société. Ouais. Notre seconde

0: fondatrice d'entreprise, responsable d'assaut, force à elle, hein, qui professionnalise les activités de la seconde main, qui soutiennent une économie, on en parlait tout à l'heure, résiliente, utile sur nos territoires. Mais il existe tout un travail beaucoup moins visible. Et ce travail, j'ai voulu le documenter. C'est le travail de plateforme qui résulte du capitalisme de plateforme. On pourrait l'assimiler un peu à Uber, l'ubérisation de la seconde main. C'est une économie qui repose sur des formes de travail précaires. Et la seconde main, elle mobilise une multitude de métiers, sans s'appeler comme ça. Je collecte, je réunis, je trie, je répare éventuellement, je prends soin, puis ensuite je vends. Il y a toute une part logistique, de manutention. Et ces activités, elles ne bénéficient pas toutes des mêmes conditions de travail. C'est un travail, être sur son canapé à 22h, scroller pour vendre un vêtement, c'est un travail.
1: Et donc là, juste pour recentrer, on parle bien de quelque chose qui se fait à l'échelle domestique. Des femmes qui sont en train de
2: Oui, pas des revendeurs dont on a pu parler,
1: tout à fait.
0: Bien sûr. Évidemment, c'est à l'échelle domestique et on voit s'installer, moi, ce que j'appelle la charge mentale Vinted. C'est un sujet que je consacre dans le livre. On présente souvent comme Vinted comme une application qui permet facilement de gagner de l'argent avec des vêtements qu'on ne porte plus. Mais on ne regarde pas vraiment ce qu'il y a derrière. Et vous l'avez déjà dit chez Revanche Textile, je crois, il faut trier, photographier, rédiger des annonces. Alors maintenant, elles sont automatisées, mais bon, on doit quand même les vérifier, fixer les prix, répondre aux messages un peu tout le temps, négocier aussi, préparer les colis,
1: gérer
0: se déplacer pour aller les expédier, gérer les litiges, c'est ce que tu disais?
2: Oui, exactement, oui.
0: Exactement. Et le mot litige, moi, en tant que juriste, il me heurte. Il mériterait peut-être de s'y arrêter une minute. Hein. On a banalisé un terme juridique dans le cadre transactionnel de vêtements sur une plateforme. Ouais. On va éviter le litige, on met en place des petites astuces pour éviter l'incident. On se raconte entre nous des petites parades pour éviter. Puis il faut actualiser aussi ses connaissances hein, sur Vinted pour éviter les litiges, notamment à l'ère de l'intelligence artificielle. Donc ça dit aussi de l'écosystème numérique de la seconde main qui n'est pas une safe place.
1: Ouais.
0: Lorsqu'on est confronté à un problème, donc à un litige, on a un message automatique généré par IA qui crée de l'inquiétude, de la frustration, est-ce que je vais retrouver mon argent? Il y a une question de sécurité de la transaction, mais il y a aussi, à mon sens, une question de sécurité des personnes qui postent ces annonces, et donc des femmes.
1: Ouais.
0: Et je vais jusqu'à faire le parallèle et décrire les violences sexistes et sexuelles que révèlent de nombreuses enquêtes et dont certaines que j'ai menées. Si on revient sur notre seule charge mentale Vinted, donc cette charge organisationnelle qui s'inscrit dans une trajectoire qui est documentée dans l'historiographie féministe, c'est toutes ces petites tâches mises bout à bout qui représentent du temps et du travail. Une charge organisationnelle, par exemple, j'ai un petit stock de vêtements chez moi, je dois les vendre, je dois gérer les sollicitations. Tout ça, c'est un travail qu'on ajoute aux tâches domestiques dont la répartition, on sait déjà, est largement inégalitaire entre les hommes et les femmes. Et ce qui est frappant, c'est qu'on parle beaucoup des revenus générés par Vinted pour justifier en fait de s'adonner à ces pratiques d'achat-revente. Mais on ne va pas regarder le temps nécessaire pour obtenir ces revenus.
1: Ouais. Et c'est toujours alors, du temps, c'est du temps gratuit, quoi. C'est pas du temps de travail.
0: Oui,
1: c'est pas considéré comme tel alors que.
0: Temps, c'est de l'argent. C'est de l'argent déjà dépensé sur le premier marché.
1: Ouais.
0: Et si on va plus loin, des études montrent que ce travail équivaut à 2-3 euros de l'heure en moyenne. Donc c'est un travail qui est mal rémunéré, bien en deçà du SMIC. Donc si on fait un petit calcul rapide, j'ai fait un crédit à la consommation. Pas vraiment, hein, vous l'avez compris, c'est un exemple. j'ai porté deux fois mon vêtement. Je le revends 10 euros. Je ne peux pas regarder seulement... J'ai gagné 10 euros sur cette plateforme. Je dois regarder aussi.

0: que j'ai perdu. Et on a un biais cognitif à regarder ce chiffre-là. On va seulement retenir, on va demander les 10 euros dans l'optique de rentabiliser ces achats-là.
1: Ouais.
0: Donc moi, ma question est de dire qui capte la valeur en fait. Les plateformes, elles fournissent un service de mise en relation, de faciliter les transactions. Mais une grande partie du travail de préparation, d'exécution, il est effectué par les femmes. Les plateformes, et notamment Vinted en France, doivent son succès aux femmes. Donc la seconde main pose la question de la reconnaissance du travail. Mon propos, il n'est pas du tout de dire les femmes ne devraient pas revendre leurs vêtements. Mais il y a des professionnels aussi qui facilitent cette revente. Et il faut pouvoir reconnaître cette activité qui exige du temps, des compétences. Donc revendre un body à 22 heures sur son canapé pour se faire 2 euros, c'est plusieurs heures de travail numérique, de temps, du coût de transport non totalisé, du stress, de l'inquiétude, de l'amortissement, avoir un petit espace de stockage chez soi qu'on dédie à cette activité non reconnue. Et c'est du temps qu'on ne calcule pas. Donc moi, je questionne ce progrès social, ce levier d'émancipation et le récit dominant qui valorise cette pratique socialement et économiquement.
2: C'est rigolo que tu appelles ça progrès, du coup.
1: Je pense que c'est un peu ironique. Ouais.
0: Je questionne le progrès social, la valorisation de cette pratique.
1: Ouais, non, je pense que c'était, enfin, voilà, on avait bien perçu l'ironie, enfin, ouais, que le terme en tout cas était questionnable.
0: Ok.
1: C'est assez, enfin, voilà, du coup, moi, c'est pas la première fois que j'entends cette histoire-là, mais, enfin, parce que tu me l'as déjà raconté, mais même là, tu vois, ça me choque toujours autant, et je pense que
3: c'est tellement invisibilisé.
1: Oui, c'est ça.
3: C'est ça qui est fou.
1: C'est ça. Alors j'ai très envie de continuer à creuser sur ce sujet, mais on va manquer de temps du coup.
0: Ouais.
1: Je vais, comme on a pu le voir, on est vraiment, enfin voilà, dans là où les secondes mains, le modèle dominant, c'est vraiment ce modèle capitaliste. Et dans le capitalisme, il n'y a pas d'économie sans finance. Et tu l'abordes, cette question, tu l'abordes dans ton livre, la financiarisation des objets. Du coup, je voulais qu'on en parle un petit peu, justement, pour balayer aussi cet aspect-là.
0: Oui, en même temps, c'est un double balancement. Il y a la finance qui s'intéresse à la seconde main et la thésaurisation des objets.
1: Ouais.
0: On cherche une forme de financiarisation autour de nos objets, qui a un vrai angle mort. La croissance de la seconde main, elle attire un peu tout le monde, des investisseurs, des fonds, des groupes financiers. Ils investissent notamment dans des plateformes, des entreprises de reconditionnement, des infrastructures assez lourdes pour permettre la circulation des objets. Donc on ne peut pas dire aujourd'hui qu'on déconnecte finance et seconde main. Est-ce qu'on le fait bien? C'est un autre sujet.
1: Oui.
0: Certains objets, et c'est le deuxième enjeu de mon propos, deviennent des actifs. Et ça, c'est profondément nouveau. Dans l'histoire, on a toujours collectionné, mais on n'a pas toujours acheté pour revendre. On ne regarde pas forcément aujourd'hui le prix d'achat. On va être dans une stratégie de revente. On ne va pas regarder la valeur d'usage, mais se disperser un peu pour se dire « Ah ok, mais si je le revends, combien je peux faire ?» Et ça, c'est extrêmement nouveau et c'est nourri, évidemment, les plateformes. Parce que c'est extrêmement facile aujourd'hui de revendre à l'échelle individuelle.
1: Ouais.
0: Donc, il existe des nouvelles pratiques qui consistent à conserver des objets dans l'espoir que la valeur augmente. Et ça, c'est pas seulement pour des objets de collection. C'est aussi pour des boîtes en papier, des mouchoirs brandés avec une grande créatrice. C'est vraiment la finance du quotidien avec la seconde main. Donc, il y a un changement dans notre rapport aux objets qui fait de la seconde main une nouvelle économie. Et ce qui m'intéresse et qui m'inquiète aussi, hein, je l'écris dans le livre, bah, c'est le déplacement. C'est la valeur financière qui prend le pas sur l'usage, l'objet qu'on va à peine toucher, utiliser dans la perspective de préserver sa valeur marchande. On devient des mini-marchands. Et pendant ce temps-là, les activités professionnelles de la seconde main, bah, elles ne sont pas assez soutenues, elles ne sont pas assez valorisées. Et pourtant, elles sont vertueuses dans les territoires, utiles pour un commerce de proximité qui a quasiment pas d'externalités négatives.
1: Tout à fait.
0: C'est des activités qu'on considère vertueuses, mais qu'on peine pour autant à professionnaliser. Et les particuliers se sont complètement saisis de la finance des objets.
1: Et comme tu le dis, on peine à avoir cette, bah, ce financement qui irait à une professionnalisation de la filière et comme et enfin la filière telle qu'on la voudrait. Je voulais revenir sur une phrase que tu m'as dite lors de la préparation de cette interview et qui m'a un peu marquée. Tu m'as dit, je suis critique envers la seconde main car je l'aime. Et je pense qu'on sent effectivement bah, tout ton amour pour celle-ci, à la fois dans l'écriture de ton livre, mais je pense que ça se sentait aussi dans cette interview. Et du coup, j'avais un peu envie en matière de conclusion qu'on bah, qu'on se penche un peu voilà, sur, sur ta relation intime à cette seconde main, ce qui fait que tu l'aimes et comment tu la voudrais en fait.
0: Oui, j'aime la seconde main parce qu'elle me permet de faire durer les objets, les transmettre, de donner aussi, de penser de nouveaux usages, parce qu'elle raconte aussi quelque chose dans notre rapport aux choses, justement, qu'un objet d'occasion a priori vécu, donc il porte quelque chose de différent et il y a une dimension intime de la seconde main qui me touche
1: Ouais.
0: et qui parfois me bouleverse. Et parallèlement, je suis extrêmement critique à l'égard de la seconde main parce que je m'intéresse à ce qu'elle est en train de devenir.
1: Ouais.
0: Et j'aimerais que le second de seconde main, bah, il arrive en premier, qu'on rende le travail invisible, visible, qu'on parle de la seconde main avec le premier marché, qu'on se rattache peut-être davantage au terme seconde main, de la main à la main. Le terme
1: Ouais.
0: seconde main porte le mot main et on l'oublie un peu, je trouve. Je ne pense pas qu'il faille considérer que la seconde main, elle est vertueuse par définition.
1: Ouais.
0: C'est justement parce que je l'aime que je l'interroge, que j'interroge ses modèles, ses conditions de travail, ses effets sur la consommation, ses externalités. Donc être critique, ça veut pas dire rejeter. Moi, en tout cas, la seconde main, elle me permet de d'apprécier les objets, le temps. Et je crois que c'est l'un des enjeux les plus intéressants dans une économie où on nous encourage à renouveler constamment ce qu'on possède. La seconde main, elle peut aussi inviter à ralentir. On peut avoir de belles choses, parfois pas très chères et gratuites. J'ai personnellement une passion pour les vide-greniers, on pourra en reparler. La
2: Ça va
0: seconde
2: faire une
0: main,
2: émission entière, ça,
0: c'est
2: désolé.
0: clair. Ouais, la
2: C'est
0: seconde
2: clair.
0: main, c'est une économie intime, beaucoup de rue,
1: Ouais.
0: et qui débouche aussi sur des échanges. C'est une économie de l'intime qui débouche sur de l'intime.
1: Merci beaucoup, Morane. Alors, je suis désolée, on arrive à la fin de
2: Oh.
1: cette
2: Non, il fait très bien.
1: interview.
2: Merci à vous.
1: J'espère vraiment qu'on aura donné envie aux auditeurices de lire ton livre, parce que nous, en tout cas, on en a beaucoup apprécié la lecture. Et je te remercie encore infiniment d'avoir pris le temps de venir nous en parler. C'était vraiment, vraiment très intéressant. Merci encore.
0: Merci
2: Carrément,
0: à vous,
2: merci
0: à bientôt.
2: beaucoup. Merci, Morane, pour ce beau cadeau
1: Merci.
2: que tu nous as fait. On avait dit que c'était... Que partie remise cette interview. Et j'enchaîne. Noémie, tu as quelque chose à nous dire. Alors, j'ai pas encore de jingle sur les billets d'humeur, mais je pense que ça peut se faire pour la prochaine émission.
1: Très bien, bah, écoute, je vais faire 100 pour cette fois. Allez, c'est parti. Comment ça va, vous? C'était bien votre été? De la merde? Ouais, nous aussi. Et c'est vrai qu'entre les forêts qui brûlent, les gens qui crèvent dans les bouilloires thermiques ou au taf, les enfants qui meurent sous les bombes à Gaza et l'intensif foutage de gueule de nos politiciens, ce que je vais vous raconter va sembler anecdotique. Mais on est sur Revanche Textile, alors je vais vous parler textile. Mi-juillet. On était là, tranquille, à manger de l'angoisse en bar en regardant le monde brûler sur nos écrans de téléphone. Business as usual dans la France à Macron. Quand soudain, on a reçu un message du relais. On, c'est les clients externes du relais. C'est-à-dire les petits fripiers indépendants. Ceux qui ont une boutique en centre-ville. Ceux qui chinent à la main et en local. Ceux qui, pour reprendre une expression de Dorian, vous montrent leur dernière trouvaille comme d'autres présentent un grand cru. C'est moi et au moins 9 autres personnes, rien que sur la métropole nantaise. Le relais, tout le monde là ? C'est l'un des principaux collecteurs textiles en France. C'est la borne de collecte au coin de votre rue où vous déposez vos vêtements en espérant qu'ils y trouvent une seconde vie. Et pour nous, le relais, c'était notre principal fournisseur. C'était la possibilité de se sourcer en local avec une traçabilité. Mais le relais est en crise. Fermeture de plus de 4000 bornes, suppression d'emplois, territoire laissé sans solution de collecte. À titre d'exemple, le Maine-et-Loire et la Vendée ont vu l'intégralité de leurs bornes retirées cet été. Le relais nous a donc annoncé la fermeture à effet immédiat de tous les bacs de tri auxquels nous avions précédemment accès, ne nous laissant la possibilité de trier que dans le retour boutique, c'est-à-dire dans ce qui n'a pas été vendu dans les boutiques dingue-fringues appartenant au réseau. Pour nous, c'est un coup très dur qui menace directement la pérennité de nos boutiques et donc de nos emplois. Pas besoin de vous expliquer qu'avant de trouver des pièces qui correspondent à nos sélections dans des invendus de boutiques, on peut brasser quelques tonnes de sapes. Et je tiens à préciser, les bacs dans lesquels le relais nous laissait chiner jusque-là, c'était majoritairement ceux dont les vêtements étaient destinés au recyclage et pas au réemploi. Parce que oui, les volumes collectés sont tellement faramineux qu'on destine à la filière recyclage un nombre incalculable de vêtements qui seraient tout à fait en mesure d'être réemployés en l'état. Alors pourquoi cette décision ? Comme pour tout, pour des questions de rentabilité économique. On prend trop de temps pour un chiffre d'affaires trop anecdotique. Et soyons clairs, ce n'est pas le relais qui est dans notre viseur. L'entreprise prend aujourd'hui des décisions dans l'espoir de sauver son modèle économique et ses emplois. Et du relais et de sa capacité de collecte dépendent le sort de beaucoup d'acteurs du réemploi textile qui comptent sur lui, notamment pour gérer l'exutoire. Alors cette chronique est un appel qui reprend le plaidoyer des fripiers de Nantes. La crise que le secteur traverse actuellement est une conséquence directe de la surproduction de vêtements neufs et de mauvaise qualité et du refus de l'éco-organisme ReFashion d'indemniser correctement la tonne de déchets textiles collectés.
2: ReFashion.
1: Alors que les administrateurs sont les metteurs en marché à l'origine de cette surproduction.
2: Bouh.
1: Nous ne voulons à aucun prix nous tourner vers les grossistes du secteur qui appliquent une logique de délocalisation du tri. Vêtements collectés en Europe, triés à l'autre bout de la planète, souvent dans des conditions indignes, pour être réexpédiés et vendus dans des boutiques françaises, et dont les vêtements proposés ont déjà fait plusieurs fois le tour du monde. Nous demandons aux municipalités en général, et à la ville de Nantes en particulier, une prise de responsabilité quant à la gestion de ce qui est un déchet, et devrait donc relever de politiques publiques. Nous demandons une prise de position forte au sein de la crise qui impacte tout le secteur du réemploi textile, et la mise en place d'une réelle politique à l'échelle de la métropole nantaise, prenant en compte tous les acteurs déjà existants de cet écosystème. Merci, bisous.
2: Merci Noémie.
3: Merci.
2: C'est important et il y aura un petit carrousel qui va suivre de ce,
3: Ce plaidoyer en masse.
2: Qu'on pourra partager, signer. N'hésitez pas à interpeller les gens autour de vous, les politiques, les élus. C'est maintenant qu'il faut en parler. Et bon, après toutes ces actus, pas funky family.
1: Non mais on garde espoir hein, quand même.
2: Non mais grave, on lâche rien. Et
1: on
2: d'ailleurs,
1: tout ça.
2: Je tiens à préciser que vous vous êtes réunis en collectif, parce qu'on a peut-être des fripières aussi, des fripiers qui nous écoutent.
1: Oui.
2: Vous vous êtes réunis en collectif pour trouver des solutions. Mmh. Donc si fripiers, fripières, vous êtes confrontés à cette même problématique, n'hésitez pas à nous contacter.
1: Et on développe de nouveaux partenariats avec d'autres assos, d'autres acteurs du réemploi textile en local. Bref, on lâche rien,
3: des
1: quoi.
3: Des solutions, toujours
2: c'est
3: des solutions.
2: C'est bien. Bon, après toutes ces actualités, est-ce qu'il n'est pas le temps de parler des trucs un peu chouettes ? C'est
3: si,
2: parti pour l'agenda textile. Bon, parce que côté réemploi, la rentrée nantaise a quand même été bien chargée. Et je commence avec une ouverture que j'attendais depuis si longtemps. Les Simone ont enfin ouvert leurs portes au public. Bon, je vous en ai déjà parlé plusieurs fois de ce projet, parce que je l'aime beaucoup. Les Simone, c'est un projet de réinsertion destiné à des femmes ayant notamment connu la rue. Et sur place, vous allez pouvoir découvrir une mercerie de seconde main avec des tissus, des laines, de la mercerie vendue au poids. Donc, avis à toutes mes petits couturiers et couturières, c'est clairement un nouveau terrain de chasse. Big up encore à Anouk et Elisa qui travaillent sur ce projet depuis des années. Franchement, c'est trop cool. Les Simones se trouvent dans l'ancien espace de la Troquerie, près du Wattini. Autre grosse ouverture de la rentrée, la ressourcerie métropolitaine a accueilli ses premiers visiteurs au mois de septembre. Elle est portée par le réseau Envie et une partie de l'équipe vient de l'ancienne ressourcerie de Lille. Je pense notamment à Perrine qui était autrefois responsable du textile, décrite techniquement par l'équipe comme machine du textile. Bon, je pense qu'on peut s'attendre à trouver quelques pépites sur les portants. On souhaite du coup une très belle ouverture à toute l'équipe et évidemment on ira chiner pour mener l'enquête. Pendant ce temps-là, on a aussi nos copaines du Transistor qui ont fêté leurs 10 ans et 10 années de réemploi, d'insertion de projets, de choyer bazar. Franchement, pour l'occasion, il y a eu de la fanfare, des cuisses, du théâtre d'impro, même une vente aux enchères. Vente aux enchères grâce à laquelle je suis partie avec une magnifique jarre en forme de fesses. Je n'ai aucun regret.
4: Bravo.
2: Je vous enverrai une
4: Camoulox.
2: Photo.
4: Camoulox.
2: Bravo à toute l'équipe du Transistor et maintenant en route pour la prochaine décennie. Voilà, on soutient. C'est comme le disait Noémie dans sa chronique. C'est maintenant l'occasion de chiner, de rencontrer les personnes derrière les portants, surtout de soutenir directement les indépendants du territoire, parce que beaucoup ont souffert pendant l'été. Et oui, je sais, en ce moment, les budgets sont aussi en réemploi. Même sans acheter, juste entrer dans une boutique, parler du lieu partagé, c'est déjà utile, même si Vinted semble plus rapide. Chiner localement, chiner bien, chiner local. Et puis chez vos indépendants.
4: Parler aux gens.
2: Sur ce, des bisous, bonne chine. Et puis, nous arrivons déjà à la fin de l'émission. Dans 30 secondes, bam, bam, bam. Merci à vous. Écoutez-nous sur Deezer, Spotify et sur Prune.
3: Et sur Instagram, n'hésitez pas à nous envoyer des questions, des sollicitations, des profils qui pourraient être intéressants de faire passer dans l'émission. On est très ouvertes.
2: On adore les retours. Merci à l'équipe.
3: Merci pour tout.
1: Merci Dorian et merci à tous pour vos écoutes.
2: Et merci Morane.
3: Au mois prochain.
2: Salut.
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0: 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C'est Passage en Force qui commence. Un gros big up à Gabby Williams pour son accession à la finale de WNBA après deux saisons d'existence du club. Ça, c'est une belle prouesse.
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0: Et bonsoir à toutes, bonsoir à tous, ravi de vous retrouver pour le deuxième chapitre de notre grande trilogie de pré-saison sur Radio Prune, bien évidemment. La semaine dernière, on s'est penché sur les équipes en reconstruction du bas de tableau. Ce soir, on monte en température, direction la zone play-in, la frontière des qualifications directes. De la 6e à la 10e place de chaque conférence, on retrouve des équipes ambitieuses, bien évidemment, des projets au tournant et des effectifs taillés pour faire exploser les pronostics. C'est l'heure de scanner cette deuxième partie, bien évidemment, avec moi, Mr. Charles. Comment vas-tu?
3: Bah écoute, ça va très bien toi, David.
0: Ah bah, j'ai la patate, moi. La patate, ouais. La forme, en ce lundi, bah plus vieux, maussade, avec un temps breton.
3: Et justement, cette petite émission pour nous redonner un petit peu évidemment de joie et le petit rayon de soleil
0: évidemment,
3: dans cette journée.
0: Évidemment, Monsieur Simon.
4: Ça va?
0: Bah ouais, toi?
4: Ouais, trop bien.
0: Ouais.
4: Trop bien.
0: Prêt pour cette nouvelle heure
4: 8 jours. 8 jours à attendre.
0: 8 jours, oh là là. Exactement. J-8, effectivement, on est le 12 octobre, 20h04, c'est Passage en Force. Je tiens à m'excuser, le podcast n'est pas encore en ligne, mais ça ne serait tardé.
4: J'ai vu,
0: j'ai tergiversé sur le visuel de l'émission.
3: Tu as tiré la foudre
0: Et j'ai des enfants à la maison, ce qui ne...
3: voilà,
0: ce qui n'aide pas et j'avais plein de trucs à préparer. Bref, on va commencer avec la conférence Est et pas, ce sera tout de suite après ça.
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0: Allez, conférence Est, on commence par le 6e ou on commence par le 10e?
4: Ouais, par le 10e.
0: Et par le 10e, allez, c'est parti. Le 10e, c'était une Miami Heat, il me semble, qui était à 43 victoires pour 39 défaites, bien évidemment. Ils étaient pointés à la 10e place, hein, du coup. Le Miami Heat, roster clé, l'arrivée bien évidemment du grec, le Greek Freak, Giannis Antetokounmpo, qui va appuyer au sein de la raquette Mr. Bam Adebayo. Est-ce que ça va suffire au Heat pour aller sortir de ce ventre mou
5: Bah déjà, il faut le rappeler, ils se sont fait sortir au play-in.
0: C'est vrai.
5: Bien de manière très sympa, on va dire. Voilà, pour moi, c'était une équipe correcte, mais il n'y avait pas de réelle star offensive l'an dernier. Ils ont quand même développé un bon jeu en transition. Mais voilà, avec l'arrivée de Giannis Antetokounmpo, ça résout pas mal de problèmes. On a enfin une star dans l'équipe de Miami.
6: Depuis le départ de Jimmy Butler.
0: Ouais.
5: Ouais, c'est ça.
0: Oui,
5: c'est
0: clairement, c'est la dernière star qui les avait emmenés en finale NBA, il me semble.
5: C'est ça.
0: Contre les Lakers, c'était à l'époque de la bulle d'ailleurs.
5: Et donc, par contre, voilà, tu perds pas mal de joueurs pour faire venir cette grosse star. Tu perds quand même Tyler Hero, Kelly Ware, Jaime Jaquez,
0: c'était une jeune pousse, ouais.
5: Et Kasparas Jakusionis, là. Je sais pas comment on dit. Mais donc, voilà, ça. Ça embête un peu tout le monde au niveau extérieur, je pense. Ça va laisser pas mal de trous.
0: C'est vrai, parce qu'ils n'ont pas trop de types qui sont équivalents, hein, notamment un Tyler Hero qui était capable de prendre feu, qui était capable de sortir des perfs un peu on-demand. Là, quand je regarde le roster, ça me paraît un peu compliqué.
5: Disons que sur les extérieurs, sur les ailes, il y a quand même un certain Tim Hardaway Jr. et un Klay Thompson qui peuvent...
0: C'est vieux ça quand même.
5: C'est vieux.
0: Ils arrivent avec la canne, non?
6: 35 et 37.
5: Ah ouais,
3: 35 Tim Hardaway.
0: Oh la vache.
3: 35.
0: Ils arrivent avec la canne. Hein.
5: Je m'attendais à plus jeune, mais ouais.
3: Ouais, mais ouais, finalement,
0: enfin,
3: Il y a l'expérience. Moi, je suis plutôt, on va dire, convaincu de cette équipe par rapport à ce que Miami avait sur les années précédentes. Je trouve que, on va dire qu'ils ont réussi effectivement à récupérer un joueur aujourd'hui qui a son meilleur niveau et sans blessure. Je trouve que ça va être un peu la petite variable d'ajustement, en tout cas pour les Miami Heat, c'est savoir si Giannis fait une saison pleine. Mm-hmm. Pour moi, c'est une équipe qui est totalement prétendante à faire potentiellement au moins une finale de conf à l'Est.
0: Ah oui, toi tu dirais hot take.
3: Ouais, non mais complètement, parce que aujourd'hui tu te retrouves avec Bam Adebayo, peu importe ce qu'on peut en dire, je trouve que ça reste quand même ça reste un très bon joueur, All-Star. C'est quelqu'un qui a montré quand même des capacités à la fois défensives et offensives, d'être performant, entouré à l'heure actuelle, maintenant, d'un joueur qui va attirer les défenseurs autour de lui, physique, il va pouvoir prendre aussi plus d'espace, du coup, Bam Adebayo. Donc je trouve que rajouter un grand comme ça physique à côté de lui, je trouve que c'est très intelligent.
0: Puis est-ce que ça en fait la meilleure raquette défensive de la ligue?
5: J'allais vous poser la même question, ouais, mais même plus loin. Mm-hmm. Est-ce qu'on n'aurait pas la meilleure défense de la NBA
3: à l'heure actuelle?
0: Sur la ligne avant. Après, à l'arrière, Klay Thompson, ça se défend. Du Tim Hardaway aussi, c'est plutôt des gars du Romal.
3: Davion Mitchell, je trouve aussi, c'est un joueur qui se la donne aussi. Ça. Donc, il y a Andrew Wiggins, c'est quand même aussi un bon défenseur.
0: Ouais.
5: Ouais, il y a de la bonne défense.
3: Il y a de la défense. Offensivement, ouais, c'est peut-être là où
0: Bobby
3: ça peut
0: Portis
3: pêcher.
0: Mine de rien.
5: Bobby Portis,
3: oui, bien sûr. Ouais. Bien sûr, ça. Je trouve que c'est pour ça que. Alors, il manque peut-être, notamment à la main, peut-être un joueur un peu plus fort. Mais je trouve que David Mitchell, c'est un joueur qui a quand même du potentiel malgré tout, même si, il a déjà 28 ans. Mais je trouve que c'est quand même un joueur qui a pu montrer certaines choses à certains moments. Et dans une équipe comme celle-ci, où il n'aura forcément, c'est pas lui qui sera amené à vraiment être le leader de cette équipe, il va pouvoir construire et étaler sa patte un peu technique. Donc moi, j'aime bien, je l'aime bien. Et puis autour, effectivement, les joueurs d'expérience, on en a parlé, hein, Tim Hardaway, Klay Thompson, mais autour de, même Andrew Wiggins, c'est des joueurs d'expérience.
0: Bien sûr, premier show draft à son époque. Hein.
3: C'est ça, c'est pour ça, c'est quand même une équipe avec pas mal de joueurs référencés, on va dire, censés être référencés. Et puis, avoir des bons petits, même Pelé Larsson qui a pu montrer des choses sur les années précédentes quand il y avait plus d'espace. Donc, c'est un joueur qui, honnêtement, avec Nikola Jovic aussi, Nick Richards à l'intérieur aussi. Donc, il y a, je trouve, un collectif malgré tout qui peut faire quelque chose, défensivement notamment. Offensivement, c'est peut-être les plus grandes interrogations, la plus grande interrogation aujourd'hui. Mais avec un Giannis, s'il est en tout cas à 100% de sa forme, ça peut faire vraiment de très beaux éclats. Et face à d'autres équipes un peu moins fournies, des équipes plutôt vieillissantes ou en reconstruction, ou dans des projets dont on ne sait pas forcément collectivement comment ça va donner, peut-être qu'effectivement le Heat, avec un coach bien installé quand même, parce que le cacher,
0: 19ème saison, hein.
3: Ouais, c'est ça, je crois, hein.
0: 19ème saison pour coach Solstra,
3: c'est ça. Donc honnêtement, je pense que le Heat se permet en tout cas de rêver et de croire à quelque chose. En tout cas, ils se sont donné les moyens. À voir maintenant
0: On a touché un mot tout à l'heure. Est-ce qu'ils n'ont pas déshabillé Paul pour habiller Jacques en se passant de lignes extérieures qui étaient quand même performantes pour tout ramener sur un jeu intérieur presque? Ça va créer des espaces, forcément. Spoelstra est assez bon là-dedans. Et s'il n'y a personne pour recevoir les ballons, certes, on a vu, il y a du Klay Thompson, Tim Hardaway Jr. est capable, mais est-ce que ça ne va pas être un peu juste?
5: Mais qui va créer?
0: Et c'était ma seconde question. Qui va créer?
5: Moi, c'est ça que je me demande, qui va créer là-dedans? Qui va être le vrai créateur, le vrai Andrew Wiggins?
0: Pas du tout.
5: Davion Mitchell?
0: Il est un peu jeune.
3: Après, Giannis, c'est un gros porteur de balle aussi.
5: Il va porter la balle, mais bon, tu portes pas la balle sur 48 minutes par Giannis. Hein. Ou alors, donnez-lui le MVP, hein, et pas de soucis.
0: Il va faire une LeBron, il va jouer tous les postes. Non, c'est pas ça. C'est lui qui va shooter à 3 points finalement. Il en est capable, cela dit.
5: Il en est capable. Ouais.
3: Moi, je pense qu'un David Mitchell peut en tout cas être très utile là-dessus. Il tournait à 6,5 passes l'année dernière de moyenne à Miami. Donc, c'est un joueur qui, malgré tout, peut distribuer. Mais on le sait très bien aujourd'hui, ça sera les premières solutions, ça va être Giannis, ça va être Bam Adebayo, ça va être même potentiellement Andrew Wiggins et Thompson. Donc, je pense qu'à la création, alors ça peut manquer d'un truc à un certain moment si on veut amener de la variation, amener d'autres solutions, mais dans l'absolu, je pense dans les matchs qui vont compter, ça, je pense que c'est pas quelque chose qui va gêner.
0: C'est pas un pari réussi, est-ce que finalement il y en a un des deux qui se baisse ? Bam Adebayo.
3: Ah bah oui, là, non, bah ça c'est.
0: Là. Ah, c'est là, c'est plus la même chose.
4: Là, c'est compliqué.
0: Là, c'est parce que j'étais en train de regarder le roster sur les postes 4-5.
4: Il y a plus grand monde. Il y a Nick Richards.
0: Ouais.
4: Bon. Portis.
3: Ouais, c'est ça.
0: Ouais.
3: Non.
0: Milwaukee a un peu essayé l'année dernière. C'est pas la meilleure idée. En tout cas, c'est une équipe, je pense, qui va être assez popcorn. Ça va dépendre aussi de comment ça se passe aussi.
4: Je sais pas trop où les mettre.
0: Ouais. Alors, en fait, on peut très bien les mettre à la, je sais pas, la 9e, 10e place, 8e place, comme à la 3e, voire la même, pourquoi pas à la 1ère, tu vois, on sait jamais. Après, l'Est est quand même bien fourni. Va falloir aller chercher des équipes dont on parlera tout à l'heure, ou même des équipes telles que Boston, ou, par exemple, tu vois, mais...
4: Bon, allez, je me lance, 3e.
0: 3e, ok.
4: 54 victoires.
0: Charles, toi, tu les as vus premiers, hein, direct.
3: Non, je n'étais pas premier non plus, mais... Je les vois bien quatrième.
0: Quatrième. Ok. Ouais. Moi, je vais rester dans du 7-8.
4: 7-8. Ouais, pas autant. C'est vrai que ça sonne très Miami.
0: 7-8, et tu vois, premier tour de playoff, hop, petit entourloupe. Ça passe au deuxième tour, mais ça ira pas plus loin.
3: Ouais. Moi, je regarde un peu ce qu'il y a.
0: En tout cas, cette première année.
3: Les autres équipes, et effectivement, je pense que c'est peut-être l'équipe qui a une forme d'assise, je trouve, qui peut leur permettre d'être quatrième. Il y a d'autres équipes où j'ai peut-être un peu plus d'incertitudes, qui pour autant peuvent faire sans doute une meilleure saison. Ouais. Mais il y a plus d'interrogations. Miami, j'ai moins d'interrogations peut-être.
0: À voir ce que va faire aussi Pat Riley à l'intersaison en mois de février.
3: Oui, ça peut encore évoluer
0: en
3: d'ici là.
0: De la place de Miami. Allez, stop pour Miami. On part sur Charlotte Hornets. Dommage, il n'y a pas notre ami Flo. Les Charlotte Hornets qui ont fait un ménage d'été avec le départ notamment de LaMelo Ball. Charlotte va commencer à réorienter totalement son identité autour de Brandon Miller et avec l'arrivée d'un certain Naz Reid, une équipe qui va être assez physique, athlétique, mais qui pose quand même question. Ça vous va, Brandon Miller, qui a les clés des Hornets ?
4: Bah, c'est triste quand même, hein. C'est triste de casser ce trio Ball, Knuppel et Miller. Maintenant, le fait, est-ce qu'ils ont... ça peut le faire. Miller et Knuppel, je les vois bien mener la barque. Est-ce qu'ils feront mieux que l'an dernier ? Je pense pas.
0: Ok, l'an dernier, 9e place.
4: Ouais, parce qu'en fait, ils se sont fait éliminer au play-in aussi. Ouais. Et en fait, je pense pas parce que... parce que c'est jeune, ça s'est pas encore joué, parce que franchement tu perds ton créateur premier en LaMelo Ball.
0: Et quel créateur ?
4: Enfin ouais, et puis quel créateur, et t'as pas grand chose derrière en termes de création. Donc,
3: Il prenait 40 shoots, il en mettait 15. Hein.
0: Après un petit Kobe White quand même, il a fait des belles choses à Chicago.
4: Ouais.
3: Non mais c'est vrai, moi j'aime.
0: La
3: deuxième partie de saison de Kobe White avec les Hornets, c'était vraiment très intéressante. Et je trouve que c'est à ce moment-là où ils ont un peu quand même réussi à remonter la pente, où au début de saison c'était plus compliqué, et ils ont réussi à s'accrocher jusqu'au play-in. Je dis pas que c'est que grâce à Kobe White, mais il a amené quelque chose. Bon, c'était effectivement en backup un peu de LaMelo Ball. Maintenant, il va falloir assurer à la main. Mais on va dire que c'est pas non plus la première arme offensive. Autour de lui, il va y avoir des options avant. Brandon Miller, Con Knuppel, même un Naz Reid. C'est censé être des joueurs qui aujourd'hui vont devoir assumer un peu leur statut, progresser aussi.
0: Dennis Schroeder aussi qui arrive. Hein.
3: Schroeder évidemment.
4: Buddy Hield aussi.
0: Buddy Hield, ouais.
4: Buddy Hield. Harrison Allen.
0: Ah, pour le coup, ils vont aller chercher de l'extérieur là, pour le coup. Hein. Puis Royce O'Neal, défenseur pas mal.
4: Après, moi, la question que je me pose, c'est... Enfin, tu vois, je dis qu'ils vont finir pire qu'à 9e.
3: Okay. Buddy Hield est reparti. Hein, il avait été tradé, mais il était tradé contre Rob Dillingham à l'époque.
4: Exact.
3: D'ailleurs, Rob Dillingham qui a été coupé, lui. Donc, le pauvre meneur.
4: Exact. Non, mais je dis ça parce qu'en fait, l'Est s'est renforcé.
3: Oui, on est d'accord.
4: Cet été, donc. Est-ce que tu les vois plus haut que 9? Bah, moi, je dis difficilement. Avec l'Est qui s'est renforcé.
3: Je trouve qu'il y a des équipes qui sont renforcées, mais il y en a d'autres qui ont un peu plus, où il y a beaucoup plus d'incertitudes, je trouve.
0: Okay.
3: Et ça laisse, on peut citer des noms. Hein. Moi, je pense à Cleveland, Orlando, où j'ai plus d'interrogations.
5: Ah, moi, Cleveland, je les mets haut. Hein.
3: Ah, Cleveland, oui.
0: On en parlera plus tard. Ouais, c'est ça.
3: Mais non, moi, je trouve qu'il y a quand même. Ils ont fait des bons coups, même un Ryan Nembhard, moi, j'aime bien. Effectivement,
0: La grosse arrivée de Nasrid, mine de rien.
3: Voilà, c'est
0: Nasrid, c'est pas un petit joueur. Hein. L'année dernière, il a montré des choses incroyables avec Minnesota. Hein.
3: C'est un joueur référencé.
5: Ouais, mais c'est pas soir en défense.
0: Il n'y a pas toutes les qualités, ça, c'est sûr.
3: Mais quand t'es à côté de toi, t'as des Moussa Diabaté, des joueurs comme Royce O'Neal, même Brandon Miller, Kobe White, tout ça, c'est des joueurs qui se.
0: Même du Grant Williams.
3: Je pense que ça permettra évidemment de compenser un peu ce que les défauts de Nasrid. Mais honnêtement, moi je trouve que c'est une équipe qui malgré tout est quand même plutôt bien construite.
5: Tu les mets où alors ?
3: Moi je les vois bien entre 7 et 6. Pour moi, ils.
0: Simon ?
5: Moi je les mets 11e.
0: 11e, ok.
3: Ok, t'es vraiment.
0: C'est pour ça que moi je les mets aux portes du play-in aussi, je mets 19, tu vois.
5: J'aurais bien aimé avoir l'avis de Flo. Tiens.
0: Ouais, j'avoue. Juste une petite question, est-ce qu'il y a le John Tijan Salon qui est là, dans cette équipe, est-ce qu'il va avoir des minutes ou du temps par rapport à cet effectif pour essayer de s'imposer dans la rotation ?
5: C'est assez blindé en termes de au poste là. Hein.
0: Ouais.
5: Sur les ailes, là, ça risque d'être
0: Il peut apprendre beaucoup hein, d'un Royce O'Neal ou ce genre de gars-là, tu vois, d'un Grant Williams aussi, qui ont de la bouteille. C'est vrai que même d'un Grayson Allen, pas dans le même style, mais pensez qu'il va avoir quand même ses quelques minutes.
3: Moi, je dis pourquoi pas, mais c'est vrai que c'est quand même. En fait, ça dépendra de ça peut dépendre, entre guillemets, de ce qu'il va proposer dès le début s'il a des minutes. S'il apporte vraiment quelque chose, je pense qu'à ce moment-là, on pourra potentiellement lui faire confiance. Mais j'ai quand même du mal à y croire parce que ça fait quand même un petit moment qu'il est là. Il y a quand même du monde maintenant devant. Il y a quand même beaucoup de monde devant lui. Je suis pas certain qu'aujourd'hui, malheureusement, Tijan Salin soit l'option vraiment en mode c'est l'avenir de la franchise.
0: On verra ce que va en faire Charles Lee. On n'oublie pas que l'année dernière, il a fini quand même ce petit coach. Il a fini quatrième coach of the year. C'est pas sur 30 équipes, c'est pas mal quand même. Charlotte, est-ce que vous aviez des choses à dire ou est-ce qu'on passe à la prochaine équipe ?
5: On peut passer à la prochaine.
0: Eh ben, on va passer du coup. Tu en parlais tout à l'heure, Charles. On va passer du côté du Orlando Magic, toujours avec ses clés dans le roster: Paolo Banchero, Franz Wagner, Jalen Suggs, Anthony Black, Kentavious Caldwell-Pope, Jonathan Isaac. Une grosse équipe défensive, mais une attaque qui manque parfois de liant. En tout cas, Orlando va continuer de progresser autour de Banchero et Wagner, qui sont de très forts joueurs. Mais la conférence Est, elle, ne va pas pardonner avec ses renforts dont on a parlé. Est-ce que Banchero, il est prêt à s'inviter dans la discussion All-NBA cette année ?
5: Ou alors, et ça c'est mode tech, Banchero demande son trade.
0: Genre en février, il veut se barrer.
5: Avant la trade deadline.
0: Ok. Il veut nous faire une Giannis.
5: Franchement, troisième élimination consécutive au premier tour.
0: Surtout salement l'année dernière.
3: Moi, le problème, c'est que l'année dernière, j'en avais dit beaucoup de bien en pré-saison.
0: Ouais.
3: Et j'aurais sans doute pas dû. Banchero, je le voyais vraiment très très fort, potentiellement être dans la course au MVP, parce que on avait eu une saison d'avant. Avec Orlando, beaucoup d'espoir, vraiment très intéressant. On voyait de l'avenir avec Jamal Mosley à l'époque. Mmh. Et finalement, c'est l'année dernière, ça c'était vraiment parti, je trouve, en autre boudin. Ça avait vraiment pas très bien joué. Alors il y a eu des blessures, mais Banchero était pas bon offensivement, une première partie de saison très compliquée. Honnêtement, c'est une équipe qui m'a beaucoup déçu, alors qu'elle avait vraiment beaucoup de choses à prouver. Et justement, je pensais vraiment que ça allait faire quelque chose de très très bien. Et là, honnêtement, j'y crois un peu de moins en moins. Je pense que ça peut patauger très vite cette saison. Et effectivement, comme le dit Simon, si vraiment ça ne prend pas avec le nouveau coach en plus, on peut vite, rapidement avoir potentiellement effectivement une demande de trade d'un banquero qui, on sait, a un caractère et une personnalité compliquée.
0: À l'italienne.
3: Justement, à l'italienne. Il avait dit qu'il voulait faire la sélection avec l'Italie. Il est revenu sur sa parole en disant que du coup, maintenant, il le fait avec la sélection américaine. Voilà, c'est un joueur qui est peut-être un peu instable et qui à tout moment pourra peut-être se dire bah là
0: ça me saoule.
3: Ouais, ça me saoule au bout d'un moment.
4: Mais si c'est pas lui, ce sera peut-être Franz Wagner
3: aussi. Aussi. Et finalement le board n'apporte pas les solutions autour de moi pour pouvoir faire quelque chose de bien. Aujourd'hui, on a quand même Wagner aussi le pivot qui est parti, donc le frère de Franz. Il y a des joueurs qui honnêtement l'intégration de Desmond Bane c'est plutôt finalement réalisé pas trop mal à partir d'un
0: très
3: moment
0: bon
3: dans
0: joueur.
3: La saison ça a été
0: sous-exploité mais très bon joueur.
3: Bah c'est ça le problème et quand on voit contre la contrepartie contre laquelle ils l'ont récupéré.
0: C'est vrai.
3: Bon, on se pose aussi cette question, on s'est posé cette question là. Donc moi j'ai du mal à voir où ça va aller, je pense qu'ils se sont plutôt affaiblis par rapport à l'année dernière. Enfin, j'ai
0: Est-ce
3: du mal à voir.
0: Est-ce que Vucevic il va réussir à faire
3: le
0: papa?
3: Non, Vucevic il est fini.
0: Sur le terrain, ouais. Mais hors du terrain,
4: peut-être
0: est-ce qu'il va pouvoir
4: mettre de l'ordre de l'organisation un peu.
0: Ouais, un peu d'hiérarchie, dire toi tu la fermes et on va faire comme ça en fait, faut écouter le coach. Mm-hmm. Parce que le coach c'est un jeune coach aussi hein.
4: Sweeney, ouais.
0: Sean Sweeney.
3: Qui était l'assistant coach défensif des
0: Dallas.
3: San Antonio.
4: Des Spurs.
3: Des Spurs, il était là en finale.
0: Spurs, il a fait une année aux Spurs.
3: Mitch Johnson.
0: Et juste avant, il a fait Dallas, Détroit et Milwaukee. Mm. Donc,
3: moi, j'ai du mal à voir où ça va aller, sachant qu'ils sont quand même facilement bloqués par 3-4 gros contrats avec Banquero, Bane. Les deux tournent à 40 millions. Wagner aussi. Et Jalen Suggs à 32 millions. Avec un salaire dégressif autour de 28-26 sur les années d'après. Honnêtement, ils sont Suggs, va falloir qu'il progresse vraiment. C'est un joueur qui a énormément de qualité.
0: Anthony Black aussi. Hein.
3: Anthony Black
4: à surveiller.
0: Ouais.
3: À surveiller.
4: Je pense que c'est son breakout season.
0: Ouais.
3: Moi, il est à 10 millions en plus cette année. C'est la dernière année de contrat de rookie.
0: Ouais, c'est pour ça. Il faut qu'il se montre. Hein. Il n'a pas
3: c'est
0: le choix.
3: Hein. Il n'a pas le choix. Mais bon, j'ai du mal à y croire. Honnêtement, je suis désolé, j'ai du mal à y croire. Je pense qu'on est resté.
0: Tu les mets à quelle place?
3: Allez, 10. 10e, ils vont chercher un fin de play.
0: Moi, je les mets 11e.
3: Ouais, 10 ou 11, tu vois, ils se battent un peu pour la fin
0: voir
3: de play.
0: Voire peut-être 12-13. Hein,
3: et ça peut tomber très bas, moi je suis d'accord. Je pense qu'il y a quand même des armes pour voir réussir à au moins aller chercher le play-in, limiter la casse par rapport à d'autres équipes que je vois vraiment
0: en dessous.
3: Et là, ils
0: vont finir premier comme il y a deux ans.
4: Moi, je suis plus gentil que vous, j'ai mes 7e.
0: Direct qualif play-in, play-off quoi.
4: Ouais.
0: Ok, 7e.
3: Bah, ils seront dans le play-in.
0: Et notre petit Noah Penda.
3: Moi, je suis
0: Est-ce qu'il va avoir du temps pareil? Pas facile, hein, y a déjà pas mal de monde sur
4: Penda,
0: le
4: j'avais
0: sur
4: bien
0: le poste,
4: aimé
0: hein.
4: l'an dernier. Il y a eu des bons flashs.
0: Desmond Bane, Jalen Suggs sur le même.
3: Même Franz Wagner, même Tristan Da Silva,
0: Anthony Black,
3: Jamal Kane.
0: Il va falloir qu'il se
3: fasse. Il y a du monde.
0: Il y a du monde sur la rotation, hein, sur poste.
3: C'est sa saison de sophomore.
0: Ouais.
3: À la différence d'un Tijan Salin qui est là au moins sur la 3e, 4e saison à Salin. Donc là, il y a peut-être une chance en plus pour lui.
4: Mais moi je vois bien une première partie de saison vraiment pas terrible pour le Magic.
0: Ouais.
4: Banquero qui demande son trade. Gros trade de fou qui ramène deux bons joueurs.
3: Zach Lavine.
4: Et on donne les clés à Wagner.
0: Ouais. Ok. Ça me va. Wagner, il mériterait d'avoir les clés.
4: Il arrive à 7e.
0: Peut-être même plus que Banquero. Et hein. Puis là, il y a un jeu d'ego aussi.
3: Et t'as déjà une idée de trade potentiel?
4: Pas encore. Faut que je vois la saison. Je pense qu'il va y avoir une autre équipe qui va vouloir tester leurs joueurs. Et du coup, ça va faire un poste pour poste.
0: On va attaquer l'équipe qui avait fini 7e avec 45 victoires, 37 défaites. Je parle bien sûr des Sixers de Philadelphie. Parcours héroïque du premier tour. Contre Boston, les Sixers repartent à la charge. Tout repose sur la santé maintenant de leur trio d'étoiles, avec la jeunesse aussi de Tyrese Maxey et McCain. Bien sûr, l'arrivée tonitruante de LeBron James, qui a annoncé ça un peu en mode suspense. Autour, toujours, Joel Embiid, Jared McCain, Kelly Oubre Jr. aussi, il me semble qu'il reste.
3: Non, qui est parti.
0: Il est parti, exact.
4: T'as oublié un Jalen Brown, surtout.
0: Jalen Brown, exactement. Et il ne faut pas oublier Taco Fall.
4: Et Taco Fall.
0: Et Taco Fall. Tyrese Maxey, toujours en créateur. Pour le coup, ça, de la création, ils vont en avoir, les Sixers. Joel Embiid, on va voir comment ça se passe. Toujours du Edgecombe, bien évidemment, qui nous a un peu quand même régalé l'année dernière, que ce soit en saison et en playoff aussi. Même
3: ça, c'était gros début de saison, ça a été il a rebaissé un petit peu, mais franchement, il a fait quand même une très très grosse saison, mais ça, on est d'accord. Potentiel de ouf.
0: Arrivée de Dean Wade aussi, qui fait plaisir.
3: Dean Wade,
0: c'est le genre
3: de super joueur
0: d'asset.
3: De Cleveland. Ah ouais, vraiment super asset.
0: Très très bon asset. Alors, on en dit quoi de cette équipe là?
3: KCP, tu l'as dit?
0: KCP aussi, ouais.
3: Ouais, c'est pas mal. Hein. Ouais.
4: Bah, tu l'as dit, hein. Tout dépend de l'infirmerie.
3: Ouais, c'est ça. Hein.
0: Mais est-ce qu'il va pas y avoir un max de gestion
4: injury
0: à ce niveau-là,
4: je rappelle
0: au niveau de Nick Nurse et de son staff.
4: Bah oui.
0: Pour gérer ses vieux, quoi. Joel Embiid qui est ses genoux en carton, là.
4: Bah franchement, je l'ai vu en pré-saison, là. Il saute plus.
3: Non. Mais attends, mais on l'a vu cette action avec je sais plus quel joueur qui lui fait un alley-oop. Il la réceptionne, il ne saute pas et du coup il est au lay-up, il le loupe en plus. Ouais. Mais cette vidéo, elle est horrible à voir. Mais tu te dis, mais c'est pas Joel Embiid sur le terrain. C'est pas Joel Embiid.
0: C'est chaud.
3: C'est fou.
0: Mais il va se faire massacrer par le.
3: Ah mais il va se faire massacrer. Mais je pense que physiquement il est bouilli.
4: Il a joué 96 matchs, hein, je rappelle, en 3 saisons. 96.
0: C'est pas beaucoup, hein.
4: C'est pas énorme.
0: C'est pas.
4: Est-ce que c'est plus que ses 3 premières saisons? Oui.
0: Ouais, en même temps, il a eu des saisons blanches. Donc,
3: Deux saisons blanches, voilà.
0: Et je viens de voir ça. Petit Anthony Simons aussi qui est dans le coin.
4: Oui.
0: Et ça, c'est pareil, en sortie de banc, c'est le genre de joueur qui t'apporte vachement de peps. Parce que là, si on part sur le 5 majeur, il y a Joel Embiid, du Tyrese Maxey, du Jalen Brown,
3: LeBron James. Et sans doute peut-être un KCP.
0: KCP, mais en joueur qui va jouer un quart d'heure, 20 minutes, puis après il va laisser sa place.
4: Ouais, c'est ça, plus avec des. Oui.
3: Bah, ou VJ. Hein.
0: Ouais, c'est ce que je voulais dire. Hein, VJ, il mérite sa place dans le 5. Hein. Bah, oui, franchement, hein. Il a plus rien à prouver. Si, il a beaucoup de choses à prouver, mais.
4: Bah, ça marche bien, quoi.
3: Maxey, VJ, Jalen Brown, LeBron James, Joel Embiid. Ah, bah, sur le papier, ce 5, il fait rêver. Hein. C'est sans doute peut-être un des plus beaux 5 de la ligue actuellement.
4: Ah, bah, en 2020, ouais, carrément.
3: Même depuis les années 2000, enfin, même depuis les années 2010, 2020, sur le papier, c'est beau. Ouais. Après, quand tu regardes un peu plus dans le détail.
0: T'étais majeur déjà en 2020?
3: En 2020? Attends, je réfléchis. Il n'y a pas longtemps, je crois. J'ai connu Covid, hein, vous savez, en tant que majeur.
0: Ah, t'étais né en deux.
3: Non, mais j'ai de la moustache, j'ai de la barbe maintenant, arrêtez.
0: Oui, c'est vrai, plus que moi en plus.
4: Mais parce qu'après, il n'y a pas que Embiid, hein, niveau infirmerie.
3: Ouais, LeBron James.
4: Bah, LeBron James, il a été diagnostiqué de l'arthrite.
0: Bah, en même temps, à un moment donné, à 41 ans,
4: c'est en trop ou pas?
0: Il y a moyen qu'il se prise un genou là. Hein.
4: Est-ce que c'est la saison de trop?
0: Parce qu'on se souvient, c'était il y a 2 ans ou 3 ans qu'il s'était fait, je sais plus trop quoi, au genou ou à la cheville, et il avait manqué quand même une bonne grosse partie de la saison. Est-ce que ça va pas être le cas aussi?
4: Ouais, plus l'autre pivot là qui s'est.
3: Ariel Okparti là, qui est arrivé des Knicks, qui est blessé pour la saison, il s'est fait le genou, je crois.
0: Ouais. Okay.
3: Il s'est fait tendon d'Achille, effectivement.
4: Tranquille, ça fait mal.
0: C'est vrai que du coup, ils n'ont plus trop de monde en poste 5. Hein. Ils ont Taco Fall. Et ils ont.
3: Adem Bona aussi.
4: Ils ont Bona. Ouais.
0: Adem Bona. Ok.
4: C'est compliqué. Hein. C'est...
3: Dominique Barlow, qui est là aussi. Mais bon, c'est pas non plus un grand pivot. C'est
0: Ryan Rupert qui est dans le coin.
3: Ouais.
0: Un autre poste, mais en tout cas, là aussi, il va pas jouer. Hein.
4: Non.
3: Je pense que là, le pauvre. C'est dommage.
0: Il va faire les entraînements avec LeBron James. C'est déjà pas mal.
3: Il va prendre de l'expérience.
4: Ouais.
0: Ah ouais, clairement.
4: Et Maxey, vous lui donnez les clés ou pas?
0: Ouais.
3: Ah mais non, mais là tu. En fait, le problème c'est qu'il le mérite. Il faudrait. Mais t'as Jalen Brown à côté, t'as LeBron James, t'as Joel Embiid.
0: Ouais, mais
3: comment veux-tu qu'il prenne les clés du camion?
0: Pour moi, je suis l'organisation des Sixers. Je fais venir Jalen Brown, je fais venir LeBron James. Par contre, je leur dis, les gars, qui fait la création, c'est lui.
3: Oui, non, mais je veux bien.
0: Si vous n'êtes pas content, ben on signe pas, quoi. Mmh. Oui, parce que Jalen Brown, il n'est pas créateur. C'est un très bon joueur. C'est un gars qui est capable de percussion.
4: Non, il crée pas.
0: Mais par contre, il crée pas.
3: Non, mais
0: il crée clairement pas.
3: Ah non, mais je suis d'accord. Mais c'est faut pas croire que ça sera aujourd'hui. Enfin,
0: ça peut ne pas être la première option, mais ça sera le créateur.
3: Oui, parce que c'est lui qui remontera la balle globalement, parce que c'est le meneur. Mais. Moi, je ne crois absolument pas en ce que ça soit la première. Il le mériterait tellement d'être la première option.
0: Bien sûr.
3: Pour moi, il a un niveau stratosphérique et honnêtement, il l'a depuis le début en Sixers. et on lui met dans les pattes à chaque fois des joueurs.
0: Ouais. On lui a mis Paul George, ça n'a pas marché.
3: On avait un milieu, bah, je crois. Ouais, Paul George, il y a James Harden. Ouais.
0: C'est vrai.
3: Enfin, à un moment,
0: c'est un survivor, lui. Hein.
3: Ah ouais, non, franchement, c'est.
0: Mais ça m'étonnait pas que ça soit peut-être la fois trop, ou peut-être ouais. Pareil, en février, ah ouais, non, ça le saoule. Franchement, ouais.
3: Je sais pas. Après, je pense que c'est un joueur qui est très dévoué, je pense aussi. Mm-hmm.
0: Et ouais, vas-y.
5: Non, vas-y.
0: Je disais, le duo avec Edgecombe marche très bien, en plus, ils se connaissent. Du coup, ce serait dommage de casser cette dynamique-là pour faire rentrer des vieux briscards.
3: Maxi, avec cette année, il a 3 ans de contrat, à plus de 40 millions.
0: Ok.
5: Et si je réfléchissais, si c'est lui qui a les clés, qui crée le jeu, voilà, il peut faire des stats de zinzin.
0: Hein. Bah oui.
3: Ah mais je suis d'accord.
0: Autant en
5: point.
0: Ouais, grave.
5: Parce qu'en point, il aura du spacing de fou. Si là, il y a du tireur là-dedans.
0: Oh oui.
5: Et autant en passe que du coup, là, ça va y aller quoi. Tout le monde va rentrer leur tir. Donc franchement, il peut faire une saison de zinzin, le Tyrese Maxey.
3: Mais le problème, c'est qu'il sera bloqué par les égos de Joel Embiid, de Jaylen Brown, de LeBron James. Et c'est le problème. Moi, je trouve que c'est sur le papier, c'est une très belle équipe.
0: Est-ce qu'il n'a pas appris LeBron James, tu vois, aux Lakers, de ça? Tu vois, de laisser les clés. Certes, le cas d'Antique, tu vois. Mais il lui a laissé les clés, tu vois, à un moment donné. Comment il s'appelle le meneur des Lakers, là, avec son bandeau?
3: Rajon Rondo.
5: Austin Reeves.
0: Pareil, il lui a fait confiance, tu vois.
3: Ouais.
0: Est-ce que LeBron James, il arrive là en ayant confiance déjà en ces joueurs-là?
5: Bah, peut-être, hein. Après, est-ce que. Ouais. Bah, de toute façon, maintenant, il faut qu'il range son ego. Hein. C'est sûr.
0: Oui, à 41 ans, tu.
5: Je pense que Embiid et LeBron vont ranger leur ego, ça, c'est sûr.
3: Ah, je sais pas.
5: Moi, c'est Brown.
0: Comment tu fais quand t'es Nick Nurse là pour.
3: Non, mais moi, je. C'est pour ça que moi, je. Cette équipe, j'ai du mal à la voir.
5: Bah, non, mais déjà, l'an dernier, Embiid, il a rangé son ego.
3: Oui, oui, non, mais je suis d'accord.
0: Bah, il était dans le vestiaire, quoi.
5: Bah, oui.
0: Clairement.
5: Moi, c'est plus Brown qui me fait chier. Parce que Brown, pendant tous ses podcasts cet été, il était là, c'est moi le meilleur joueur.
3: Ah, oui, non, mais pour moi, c'est pour ça que Jaylen Brown, c'est un super joueur, j'adore. Mais, à mon avis, il va prendre beaucoup de place. Il va vouloir prendre beaucoup de place.
5: C'est ça qui me fait peur, c'est qu'il va vouloir prendre la place de chef. Quoi. Mm-hmm. Mm.
0: Alors, on les place combien cette année, les Philadelphia 76ers?
5: Quatrième.
0: Charles?
3: J'avais dit Miami 4, donc je dirais eux, les Sixers 3.
0: Oh, j'hésite, moi. Sûr, ils font, pour moi, ils font playoff direct.
3: Bah, j'espère bien quand même.
0: Donc,
3: sinon, il n'y a plus de place en dessous. Hein.
0: J'hésite entre 6 et 3.
5: Ah ouais?
0: Ouais. Allez, 6.
5: Ah ouais?
0: Ouais, ouais, moi je suis. Ouais.
3: Parce que, malgré tout, tu n'aurais pas mis Jaylen Brown, je t'aurais dit qu'ils auraient fini beaucoup plus bas. Là, tu as Jaylen Brown quand même, parce que malgré les vieux et les blessés.
5: Ouais, ouais,
3: et tu as une équipe. Et malgré tout, tu as quand même des très très bons joueurs de banc, quand même.
0: Ok.
5: On va voir.
0: Ok, et eh ben on va passer à la dernière équipe pour l'Est, il s'agit des Atlanta Hawks, qui l'année dernière, ça a fait, c'était Tony Truant, ce trade, en tout cas le départ de Trae Young, leur meneur phare, qui a illuminé pendant plusieurs années la franchise. Là, il y a un projet de reconstruction, je sais pas si on peut appeler ça comme ça, en tout cas.
3: Wow. D'ajustement, je dirais, cette année.
5: Franchement, ils ont, même après le départ, ils ont terminé à 27-14 avec CJ McCollum et John Johnson. Hein.
3: Pour moi, l'année dernière, c'était un peu la reconstruction, la fin d'une ère, et là, c'est plus de l'ajustement, finalement, cette année, par rapport à ce qu'on a déjà vu l'année dernière.
5: Ils sont quand même allés au premier tour, éliminés par les Knicks.
3: Les Knicks, futurs champions. Et ils ont mené 2-0 face aux Knicks.
0: Mmh, mmh.
5: Donc, il n'y a pas tout acheté.
3: Ah, pour moi,
0: non,
3: je
0: clairement pas. Il y a un socle fort. Ouais.
3: Moi, j'aime beaucoup cette équipe. J'attends un peu plus de Dyson Daniels, notamment, et de Nick Alexander Walker, par rapport à ce qu'ils ont montré l'année dernière. Même plus de Dyson Daniels que de Nick Alexander Walker.
0: Ouais.
3: Mais je trouve qu'ils ont su ajuster et récupérer des joueurs hyper intéressants. Déjà, le Kingston Fleming en rookie à la main. Très bien, je pense qu'il fallait de la jeunesse à ce poste-là et ramener un bon jeune joueur comme ça, ça peut être super intéressant. Et derrière, tu as fait de l'ajustement avec plus de défense, plus de solidité avec Lou Dort, Dorian Finney-Smith. Tu récupères un bon Aaron Wiggins, ça je pense que ça va être une super pioche. Et on regarde un peu les tweetos sur X et sur les premiers highlights des matchs de pré-saison. Aaron Wiggins commence déjà un peu à à être vraiment très apprécié. C'est un ouais. super joueur de transition, bon manieur de ballon et bon shooter. Donc je pense qu'il va amener pas mal de choses aussi qui mentaient peut-être, je trouve, un peu offensivement l'année dernière aux Hawks. Et autour de ça, bah, t'as les valeurs sûres. T'as le Jalen Johnson, c'est un joueur incroyable. Onyeka Okongwu qui s'est vraiment trouvé en tant qu'aujourd'hui pivot titulaire.
0: Finney Smith, hein, mine de rien, il va apporter son expérience.
3: Exactement. Et il y a des joueurs d'expérience comme Finney Smith, comme CJ McCollum, Lou Dort. Non, franchement, il y avait vraiment une Jock Landale aussi.
0: Jock Landale, hein, mine de rien, il avait fait des belles saisons à Phoenix. Hein.
3: Exactement. Et je trouve qu'en tant que backup, c'est un super joueur. Et honnêtement, bah, globalement, ils ont un collectif bien rodé. Le petit Hasan Noel, Mohamed Gay aussi qui vont faire les bons matchs et les minutes qu'il faut, parce qu'au bout d'un moment, 82 matchs dans une saison, c'est long. C'est une équipe qui, malgré tout, est bien construite. Donc Corey Kispert aussi, un bon shooter. Il y a du shoot, il y a de la défense, il y a de l'agressivité offensive. Ils ont corrigé 2-3 trucs par rapport à l'année dernière, donc ça peut aller faire vraiment quelque chose cette année, les Hawks.
0: Est-ce que Quinn Snyder a enfin un effectif qui lui correspond et qui va pouvoir au moins sur la

0: poste 4, mais.
1: Ouais, mais ils le font jouer 5. Ils l'ont fait jouer 5 l'année dernière avec Jalen Johnson en 4.
0: Mais c'est court comme
2: Ouais, ils ont pas beaucoup de raquettes. Hein. S'il y en a un qui se fait un truc.
1: Bah, ils ont de la densité, notamment en ailier fort en poste 4, mais ils ont pas de grand poste 5.
2: Ouais. C'est ça. Henri Vézard aussi.
1: Oui, Vézard.
2: Ça, c'est un troisième pivot. Ouais, c'est ça. Mmh. Parce que sinon, ça va se jouer sur la rotation entre Okongwu et Landale.
1: Et potentiellement Mohamed Gay qui prend quelques minutes. Mais c'est vrai que.
2: Vous les placez où ?
3: Sixième.
1: Cinquième.
2: Ok, moi aussi, je suis cinquième, ouais.
1: Je pense que cinquième potentiel un peu moins plus haut en fonction de comment ça tourne. Et moi, j'y crois beaucoup.
3: Et une autre tech ? Jalen Johnson, All-NBA.
1: Ah oui, c'est tout à fait.
2: Carrément.
1: Tout à fait.
2: Carrément.
1: Les Hawks éliminent les Knicks.
2: Allez, je vois l'heure qui avance. On a fait que l'Est pour l'instant. Il reste 20 minutes pour parler des 5 équipes de l'Ouest. On est vraiment pas bon en termes de timing, mais on aime bien parler. Et ça, c'est chouette.
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2: Bon, on va parler de la conférence Ouest. On va essayer de. Du coup, on va devoir faire un peu plus brièvement, quitte à faire une équipe ou deux la semaine prochaine. Hein, c'est pas très grave. On va commencer par le bas du tableau, les Golden State Warriors qui finissent la saison à 37-45, fin d'une dynastie qui s'accroche un peu quand même, hein, mine de rien. Steph Curry reste un magicien hein, malgré tout. Mais l'émergence de pas mal de jeunes comme Podziemski hein, notamment hein, qui a fait pas mal de bien à l'équipe oblige les Warriors à regarder vers l'avenir et vers la jeunesse. Qu'est-ce qu'on en pense de cette équipe, ce nouveau roster toujours autour de Stephen Curry bien évidemment qui visiblement va faire sa carrière dans cette franchise.
3: Donc 37 victoires, 45 défaites, éliminées au play-in l'an dernier. Qu'en dire ? Alors, t'as Curry qui vient de re-signer un nouveau contrat. 2 ans et 116 millions. Donc, super, merci Curry de laisser du cap space pour les autres.
1: C'est une option joueur à 60 millions dans 2 ans.
2: Il ne
1: l'acceptera sans doute pas.
3: 60 millions, mais franchement.
2: Toujours Jimmy Butler qui est dans l'effectif. Blessé, mais.
1: Porzingis blessé, dont on ne sait pas où il est.
2: C'est ça.
1: Oh là là, mais c'était
3: à l'heure fort de 48 ans.
2: Draymond Green qui a prolongé également.
3: Ouais.
2: C'était pas sûr, hein. Ça tergiversait pas mal. Il y a eu pas mal de rumeurs autour de lui.
3: Il voulait faire venir LeBron, donc il voulait re-signer, enlever Draymond Green pour le refaire signer en contrat vet. Mais non, finalement, il reste. Il a re-signé un bon contrat d'ailleurs.
1: 28 millions sur un an.
2: Toujours du Gary Payton 2, du Al Horford.
3: Du Melton aussi.
2: Du André Melton et bien sûr du Podziemski.
1: Moi, je suis désolé, cette équipe, elle fait peur.
2: Elle fait peur.
1: Dans le mauvais sens du terme. Oh là là, mais honnêtement, il n'y a rien, pour moi, il n'y a rien d'intéressant cette année, hormis peut-être le Jaxel Landborg, qui pourra potentiellement être vraiment une pièce intéressante à suivre.
3: Ouais.
1: Je sais que Simon l'aimait beaucoup et il aurait bien aimé le voir
3: ici clairement. Ouais.
1: Mais malheureusement, on était une place en dessous à la draft.
2: Honnêtement, un portoricain, hein, c'est ça.
1: Ouais, c'est tout à fait ça. Non, franchement, honnêtement, j'ai
2: 24 ans.
1: J'y crois tellement pas, non, il n'y a rien. Enfin, c'est vieux, c'est vieillissant, on recycle les mêmes joueurs et en fait on n'arrive pas à récupérer des joueurs intéressants. Butler est blessé, Porzingis, l'éternel blessé qui revient pas, on sait pas. Honnêtement, il y a. Non, franchement, cette équipe, je souffle.
3: Je souffle. Franchement, moi je comprends pas. Enfin, tu vois, Curry, pourquoi il ne signe pas un 20 millions ou un 30 millions, j'en sais rien.
1: Mais est-ce que c'est pas parce qu'ils
3: vont venir d'autres joueurs
1: C'est pas parce qu'ils ont rien réussi à récupérer à la free agency qui finalement, il se dit, allez, vas-y, de toute façon, quitte à signer, autant
2: plus,
1: je crois.
2: Tout,
1: Voilà, c'est fini, de toute façon, on n'y arrivera
2: 17e
1: pas.
2: 18e saison pour Curry, je crois.
3: Ouais, mais pourquoi, quoi.
1: C'est dommage, parce qu'ils ont pris même un Brandon Williams en meneur, il avait fait des choses intéressantes à Dallas,
2: est-ce qu'ils ont quand même un peu de substance pour faire plus qu'un play-in ?
1: Même pas, honnêtement, je suis désolé. Alors quand tu vois la densité aujourd'hui à l'Ouest avec des effectifs qui se sont renforcés, des projets qui se concrétisent, moi je les vois pas en play-in. Hein.
3: Ah, 10e, moi.
2: Moi aussi, même peut-être plus bas.
3: Quand même mettre ses points, quoi.
1: 11 ou 12, parce qu'il y a vraiment pire. Mais 11 ou 12, grand max. Allez, 12.
2: Il va encore se faire les os de la main, là, ça va lui prendre.
3: Oui.

0: sortir de la
1: main. Non, mais honnêtement, il y a pire, comme effectif, on regarde, il y a quoi comme qui est pire finalement que eux, hormis les Kings potentiels.
0: Bah, on va parler de la prochaine équipe, c'est les Clippers, et je pense qu'il y a beaucoup de choses.
1: Oui, voilà, mais à la limite.
0: Clippers qu'on finit à 42 victoires, 40 défaites, juste à la limite, limite. Départ cette année de Kawhi Leonard. Dans leur nouvelle salle de l'Intuit Dome, c'est un peu la débandade. Hein.
2: Ouais.
1: C'est la fin d'une ère, quoi.
2: Bah, tu dégages James Harden, Zubac, Kawhi. Mmh. Tu fais venir un Ingram, je sais pas qui s'est foutu là-dedans.
0: Mais il a pas fait exprès, ouais, je pense qu'il a vu la lumière à l'Intuit Dome.
2: Je pense qu'ils vont le trade février.
0: Ouais. Hein. Là, ça va être une année blanche pour eux.
2: Ouais.
0: Ouais.
2: Ça peut être une belle pièce, par contre, Ingram.
0: Ah, bah, clairement, à récupérer, ouais, clairement. Pour aller chercher un peu d'assets pour les playoffs.
2: Ouais, clairement.
1: Il est à 40 millions quand même.
0: Oui, mais bon, il y a des équipes qui sont prêtes à ça pour une bague.
2: Un banquero Ingram.
0: Ouais.
1: Peut-être pas.
0: Retraite de Nicolas Batum hein, aussi.
2: Ouais, tout à fait.
0: Retraite de Nicolas Batum. Qu'est-ce qu'il y a d'autre à dire sur cette équipe
2: C'est Darius Garland qui prend les commandes.
0: Retour de Bradley Beal.
2: Ouais. Bénédicte Mathurin aussi qui peut faire. Ouais. Ah, non, il est parti.
1: Non, Mathurin, ouais. Il est parti, ouais.
2: Mm-hmm. Bogdanovic.
0: Darius Garland.
2: Aussi.
0: Rui Hachimura.
2: Ouais.
1: Hachimura qui est vraiment resté parce qu'il voulait rester à Los Angeles. Hein.
0: Ouais.
1: Non,
0: c'est
1: franchement,
0: c'est plus près du Japon.
1: C'est ça.
0: Ah oui.
2: Exact.
1: Non, ouais, c'est, non en fait, c'est une équipe qui a potentiellement de l'avenir. Mm. Je comprends, moi, aujourd'hui, ils ont voulu passer à autre chose. Et il y a un projet à faire sur peut-être pas cette année, mais potentiellement l'année prochaine, avec en récupérant un joueur à la prochaine free agency ou à la prochaine période de trade. Parce que Garland c'est quand même un très bon joueur. Mm-hmm. Franchement ils ont un simple meneur. Le petit Keaton Wagler aussi, ça peut être vraiment hyper intéressant. Mm-hmm. Le numéro 5 de la dernière draft. T'as du Cam Christie, du Gradedic, t'as des joueurs plutôt on va dire honnêtes, on va dire, et qui ont quand même potentiellement peuvent se développer. Mm-hmm. Et t'as des joueurs un peu aux alentours, hein, les Max Strus, les Rui Hachimura, les Derrick Jones Jr.
2: Oui, mais ça va pas très loin avec ça.
1: Mais en fait c'est pour ça, je trouve qu'il manque une pièce principale pour pouvoir mener à bout potentiellement une vraie équipe reconstruite.
2: Mm. Une pièce principale, tu vas pas loin.
1: Hein. Bah je suis désolé, moi. Bah tu vois, tu l'as dit, hein, un Paolo Banchero, tu le rajoutes là-dedans. Je dis pas que ça peut être, ça va faire des monts et merveilles, mais potentiellement ça peut, ça ramène déjà un semblant de d'équipe qui peut aller chatouiller et embêter certaines équipes, quoi.
0: C'est vrai.
1: Moi
0: je suis d'accord.
2: 12e.
0: Bon, ouais, moi je les vois pas plus haut que la 10e. Hein.
1: Moi je pense que ça va un peu, je dis pas tanker, mais ça va jouer. La fameuse, parce qu'avec la nouvelle réforme de draft autour de la, je pense, 11e place, 12e place par là aussi. Okay. Donc 11e, moi je les vois bien 11e. Ouais.
0: Ok. Je propose qu'on passe tout de suite à la prochaine équipe, moi qui me hype, hein, c'est un peu l'équipe que j'ai envie de voir. L'équipe
1: coup
0: un
1: de
0: peu,
1: cœur.
0: Ouais, pas coup
1: Popcorn.
0: De cœur, mais en tout cas, j'ai envie de la voir, tu vois, évoluer après ce qu'ils nous ont fait l'année dernière. Il s'agit des Portland Trail Blazers qui sont inclinés. Face aux Spurs au premier tour, 4-1. Néanmoins, ils ont fait une très belle fin de saison. Ils ont fait quand même des bons playoffs, hein, mine de rien. Et puis, bah, je trouve qu'ils ont un roster assez intelligent. C'est autour de Jamorant, on va voir ce qu'il donne. De Scoot Anderson, mine de rien, qui a montré des belles choses aussi. Denis Avdija, qui est là et qui a son basketball QI. Du Jrue qui apporte une expérience incroyable.
1: Un vrai bon
0: On ne faut pas oublier que le bonhomme a deux titres, deux bagues au doigt, c'est pas rien. Et puis, bien évidemment, Damien Lillard. Après, on verra comment il va être utilisé dans ce roadster. Mais c'est une équipe qui, moi, sa jeunesse,
1: elle
0: me hype. Ouais.
1: Moi, je suis d'accord avec toi. La seule petite déception, peut-être, c'est le fait de ne pas avoir gardé un Thiago Splitter qui avait fait une très belle chose.
0: C'est vrai.
1: En fin de saison dernière.
0: Attends, c'est normal.
2: Ouais, non, voilà. Je sais pas, j'ai pas compris pourquoi.
0: Moi non plus, mais peut-être qu'il a eu une meilleure offre.
2: Ouais, je pense.
1: Ouais, et puis je pense que oui, voilà. Et puis on sait que les Blazers, ils ne veulent pas trop mettre d'argent non plus. Enfin, il y a l'histoire un peu d'austérité.
0: Oui, même c'est même plus que ça. Hein.
1: Voilà, c'est une vraie cure.
0: Le gars a des oursins dans les poches, quoi.
2: Donc c'est Mika Nori.
0: Ouais.
1: C'est ça. Et honnêtement, je trouve que c'est effectivement, c'est un. un roster qui est bien construit autour de d'expérience, d'identité aussi, hein, mmh. Le retour d'un Damian Lillard peut-être à un très bon niveau. Puis tu gardes vraiment tes joueurs vraiment très intéressants de l'année dernière, comme les Toumani Camara, les Denis Avidja. Et puis autour de ça, bah, t'as l'arrivée d'un Jamorant qu'ils ont récupéré pour une bouchée de pain. Et dont on connaît franchement la qualité, mmh. même si ce n'est plus celui de son début de carrière. Ouais. Mais ça reste quand même un mec qui a de l'expérience, qui a un vrai
0: flow.
1: Et c'est ça, c'est un peu ça passe ou ça casse. Mais autour de ça, je pense qu'il s'est bien cadré. Les Jrue Holiday, les Damian Lillard, ils sauront, ils sauront le dire, mon gars, au bout d'un moment.
0: Est-ce que c'est pas ça aussi la clé pour gérer ouais. Jamorant, c'est ouais. d'avoir des gars comme Damian Lillard qui est là depuis belle lurette et qui va lui dire, mon gars, t'es qui en fait?
3: Il y a une ouais. rumeur qui tourne comme quoi ce serait, enfin ils l'ont pris Jamorant pour aller chercher autre chose ailleurs, quoi. Okay. En gros, repentis-toi. Montre que tu t'es pas nul
1: ouais.
3: et derrière on te trade quoi.
0: On trade pour un gros contrat quoi.
1: Ouais. C'est possible. Mais
0: en
1: tout
0: temps,
1: cas,
0: ça vaut s'il peut se,
1: ah ouais.
0: s'il se remet dans se ressaisir et
1: dans le droit chemin.
0: Ouais, ouais c'est ça.
1: Mais
0: c'est
1: en plus et autour de ça, t'as des Donovan Clingan, c'est un bon jeune à l'intérieur. Et puis en backup, t'as Brandon Carlson qui avait fait des choses très intéressantes avec OKC. Robert Williams. Non, c'est une équipe
3: Camara
1: et puis notre français Sidy Sissoko.
0: Bien évidemment.
1: Vraiment, moi je
3: et
1: pense.
3: Et Shedon Sharpe qui est blessé. Quoi,
1: malheureusement, c'est le seul petit
0: Robert petit Williams, mine de rien, qui fait le taf dans le sens. C'est pas non plus un. Mais bon, il fait quand même le taf.
3: Il a fait le taf.
1: Vid Krejci aussi, c'est un joueur qui met ses points quand il faut. Donc...
0: non, c'est Jeremy Sohan aussi, hein, mine de rien, il arrivait là, c'est un joueur.
1: Pourquoi
0: c'est un bon asset.
1: Honnêtement, c'est une équipe qui est construite, qui a de l'expérience, qui a de la jeunesse, qui a de l'intérieur, de l'extérieur, qui malgré tout, honnêtement, je pense, comme tu l'as dit, peut être vraiment un bien embêté beaucoup de monde. Mmh. Et si ça se passe bien, qu'il n'y a pas de blessés, que Jrue Holiday, Jamorant et Damian Lillard, ça fit bien, je pense que c'est une équipe qui peut viser assez haut.
3: Combien?
0: Moi, je dirais...
1: 8.
3: 8 aussi.
0: J'aurais 17, moi.
1: C'est okay. Tout. Ouais, bah,
3: on est assez raccord, ouais, c'est ça.
0: J'aurais dit du... Tu vois, ça, il mériterait le play-off direct.
1: Ok. Moi, ouais, je pense que ils peuvent le faire. Hein.
0: Ouais, carrément.
1: Non, c'est pas déconnant.
0: Carrément. Il nous reste deux équipes à voir. Il nous reste les Phoenix Suns et les Minnesota Timberwolves. On commence par les Phoenix Suns avec 45 victoires, 37 défaites. Toujours autour d'un Devin Booker. Est-ce qu'il y a quelque chose à faire cette année avec les Phoenix Suns? Est-ce que ça va monter haut? Mine de rien, ils ont réussi à faire une saison relativement correcte avec les effectifs qu'ils ont eu.
3: Avant de se faire sweeper.
0: Avant de se faire sweeper, bien évidemment.
3: Ah, ok, ici. Ouais, donc 9 victoires de plus que l'année précédente, quand même.
0: C'est pas rien, alors que l'année précédente, ils avaient soi-disant un des plus gros trios.
3: Ils avaient KD quand même. Donc Devin Booker a pris le lead.
0: A repris le lead, ouais. C'est ça.
3: Et puis, grosse défense hein, quand même qu'ils ont eu, parce qu'ils étaient 27e défense en 2024-25. Et ils étaient passés 9e plus grosse défense l'an dernier. Donc, est-ce que tu gardes, t'essaies de garder un peu cette défense-là? Pourquoi pas?
1: Oui. Mm-hmm. Oui.
3: Pourquoi pas? Par contre, tu perds ton Royce O'Neal et ton Grayson Allen, qui étaient plutôt pas mauvais en défense.
0: Tu gagnes Dylan Brooks, Miles Bridges.
1: Miles Bridges, qui arrive de Charlotte, justement.
0: Ouais.
1: Mm. Malgré tout ce qu'on peut penser du joueur, ça reste un joueur, sur le plan humain notamment, ça reste un bon joueur de basket. C'est un choix, on va dire, pas forcément éthique. Mais en tout cas, globalement, c'est une équipe qui a su garder ses joueurs qui étaient bons l'année dernière, les Colin Gillipsy, Jordan Goodwin,
0: Luke Kennard
1: qui est arrivé aussi, très intéressant, Igodoro, Mark Williams est toujours là, Ryan Dunn. Non, franchement, c'est une équipe qui globalement est collectivement solide. Maintenant, va falloir que Jalen Green, si vraiment il veut s'imposer en tant qu'option numéro 2 de cette équipe derrière.
3: Ouais, faut qu'il franchisse un palier.
1: Faut qu'il franchisse un palier. Je pense que si notamment les Suns veulent franchir un palier et faire mieux que l'année dernière, va falloir que Jalen Green se montre plus. Moi, j'y crois. J'y crois encore, malgré son âge avancé. Il a que 24 ans.
0: Oui.
1: Donc ça peut le faire. Et puis, moi, Dylan Brooks et Devin Booker, moi, j'aime beaucoup. Donc. Franchement, j'espère vraiment cette équipe qu'elle reste dans cette continuité par rapport à l'année dernière et que bah on les voit encore vraiment
0: ouais
1: 5-6 5-6 par là, j'aimerais beaucoup.
3: Eh ben moi j'y crois pas.
1: Eh ben oui.
3: 11e.
0: Allez bim.
3: 11e en fait
1: qu'est-ce qu'on délire.
3: Ils vont manquer comment il s'appelle le pivot là
1: Nick Richards?
3: Non. Mark Williams.
1: Mark Williams.
3: Il va manquer le début de saison et ça va les pénaliser de fou, je pense. Et du coup, ils vont jamais réussir à se remettre la tête au-dessus de l'eau. Et du coup, c'est terminé pour eux cette saison. Je pense que l'équipe explose peut-être en février.
1: Ah ouais, carrément.
0: Ah ouais.
3: Ouais, je sens. Bah en fait, ça stagne. Oh là là. Quoi. C'est l'équipe de Devin Booker depuis combien d'années il s'est passé quoi avec lui?
0: Rien.
3: À part une finale, ils ont été en finale.
0: Ouais. Ouais.
3: C'est tout quoi.
0: Ouais.
1: Bon, c'est déjà pas mal, il y a beaucoup d'équipes qui ont visité.
3: Oui, mais en combien d'années?
1: C'est vrai. Puis il y a eu le fameux.
0: Pour que le coach se fasse remercier l'année d'après.
3: Oui, en plus, ouais. Donc,
0: ça arrive trop souvent, ouais. Ça.
3: Moi, je pense que c'est l'année de trop pour cette équipe-là.
1: Après, ouais, ils ont un coach Jordan Ott qui est arrivé donc, l'année dernière, qui a fait des choses intéressantes. Il était coach adjoint avant à Cleveland et aux Lakers, donc c'est des joueurs, des franchises référencées. Donc. Je trouve qu'il y a un projet malgré tout. Je suis d'accord, je pense que ça peut peut-être mal finir, mais j'ai quand même envie d'y croire.
3: Et si c'est pas l'équipe qui explose, c'est Devin Booker qui demande son trade.
1: Ouais, non.
0: J'avoue, ça se fait quoi.
1: Non, il partira jamais, Devin
0: Booker. J'avoue, c'est un peu. Il est collé à cette franchise.
1: Voilà, c'est la Suns Valley là-bas, il restera là-bas. Et pour moi, c'est le joueur de Nick. C'est le joueur de Nick.
0: 11e, 5e, 6e.
3: Détroit.
0: Ouais. Ouais, c'est vrai.
1: Moi,
0: c'est
1: vrai. Ouais, tu me fais rêver là.
0: Allez, dernière équipe pour ce soir, les Minnesota Timberwolves qui ont fini avec 49 victoires, 33 défaites. Il s'était passé quoi pour eux, Simon, en
3: playoff? Éliminé en demi-finale de conférence par les Spurs.
0: Tout à fait.
3: Par les Spurs.
0: Ouais, oui, tout à fait.
3: Ah oui, c'est vrai. Ouais. Ah oui, c'est vrai, c'était Rudy Wemby.
0: Ouais, ouais. Mm. Tout à fait.
3: Qu'est-ce qu'on en pense?
0: Arrivée de la Melo Ball, du coup qui va créer un duo avec Anthony Edwards. Ils vont récupérer Dante DiVincenzo qui devrait revenir de sa blessure au tendon d'Achille, il me semble. Hein, c'était ça, hein, c'était le tendon d'Achille ou c'était les croisés?
1: C'était non, le tendon d'Achille.
0: Tendon d'Achille. Hein. Toujours du Jaden McDaniels. Le Ayo Dosunmu qui avait fait quand même une bonne fin de saison.
1: Excellent Dosunmu.
0: Récupéré de Chicago, il me semble.
1: Ouais,
0: hein.
1: Non, mais pour une bouchée de pain, pareil, c'était magnifique. Franchement, c'est un joueur super ça.
0: Au niveau du 5 majeur, j'ai pas trop de questionnements. Par contre, au niveau de la longueur du banc, est-ce que là, Minnesota va pouvoir aligner des choses pour avoir de la ressource?
1: Ils ont réussi à récupérer 2-3 joueurs depuis, notamment Jonathan Kuminga, Trey Lyles,
3: Bones Island,
1: Cody Williams. Il y a potentiellement des maintenant un peu plus de certitude que j'ai eu à un moment. Mais bon, globalement, c'est quand même une équipe qui aujourd'hui va dépendre d'un joueur qu'on appelle LaMelo Ball qui va peut-être. Est-ce qu'il va se retrouver un peu cadré dans cette équipe des Wolves?
0: Est-ce que ça va pas exploser avec Anthony Edwards qui est instable aussi hein. Enfin, pas instable mentalement, mais en tout cas, d'un point de vue du jeu, il aime avoir la balle, LaMelo aussi.
1: Et je pense qu'un LaMelo Ball, ça peut peut-être le faire découpiller en le voyant faire n'importe quoi, comme il disait un peu à Charlotte. C'est un pari.
3: Moi, cette équipe, elle me fait rire. Franchement, c'est l'équipe, et je comprends pas la direction dans laquelle elle va. Quoi.
0: Ouais.
3: Franchement, t'avais un truc à faire avec Anthony Edwards. En plus, il demandait un meneur. Ça, on peut pas le enlever. Ils lui ont ramené un meneur.
0: C'est sûr que Mike Conley, il pouvait plus quoi. Enfin,
3: c'est ça. Maintenant, est-ce que la Melo Ball, c'était le meneur qu'il fallait à Anthony Edwards? Franchement,
0: c'est
3: un peu gaulerie quoi.
0: En fait, il y a 99% de chances que ça passe pas. Mais si le pourcentage est exploité.
3: C'est ça. Et deuxième truc gaulerie, t'enlèves un Naz Reid.
0: Ouais, j'avoue, ça, c'était pas le bon.
3: Gobert, il se retrouve tout seul dans la raquette. Personne derrière, à part
1: Béringer.
3: Mais il a 19 ans, quoi, le petit gars.
0: C'est ça.
3: Moi, cette équipe, elle me fait rire. Donc, Gobert, en mode. Je sais pas, il a quel âge? Il a 32 ans.
0: Bah, ouais, c'est un 92, hein, donc 34.
3: 34 ans.
1: Rudy Gobert,
3: il va être le taulier de cette équipe à devoir jouer 35 minutes par match. Alors, je sais pas comment il va faire. Mais ça risque d'être compliqué, ouais.
0: Ça va être un petit casse-tête pourtant, pour Chris Finch. Hein.
3: Pourtant, je les vois bien. Mais ouais. ça risque d'être gaulerie, quoi.
0: Ouais. Surtout qu'à l'ouest, ça va être intensif. Il risque d'être. Le niveau back-to-back, ça risque d'être du lâcher-prise, on va dire.
3: C'est ça.
0: T'en penses quoi, toi, Charles?
1: Moi, je trouve que je rejoins un peu ce que disait Simon. Moi, je trouve que c'est une équipe qui va être potentiellement sympa à voir jouer, mais dont j'ai quand même beaucoup de doutes, notamment sur le secteur intérieur, qui honnêtement peut vite se cracher si ça passe pas avec la Melo Ball.
0: C'est clair que c'est un gros pari. Hein.
1: Pour moi, c'est vraiment le pari, mais comme ça peut être un super pari parce que la paire peut vachement prendre, mais
0: il y a. On en parlera quand ils seront en finale et qu'ils éclateront.
1: Non, mais
0: Kessie,
1: c'est,
0: hein.
1: Non, mais c'est clair. Non, mais ça passera jamais ça. Mais honnêtement, c'est une équipe qui. C'est vraiment un gros what if quand même, cette équipe.
0: Ouais, je suis assez d'accord.
3: C'est un what if qui les met chez moi. Allez, je les mets 5e.
1: Cinquième, ouais.
0: Moi, je les vois plus genre 8e, tu vois. Après, ouais. Qu'ils peuvent faire des choses.
3: Mais t'en as combien de 8e, toi?
0: Moi, j'en ai beaucoup. Moi.
1: Ouais, beaucoup. T'as beaucoup de 8e, de 11e, de 10e.
0: Non, non, c'est faux. Parce que j'ai eu du 5e, du 4e, du 8e. Donc, allez bien mourir. Hein.
1: Moi, je les vois 3e.
0: Ah ouais, 3e. Toi, t'es...
3: Toi, tu les vois où, hein?
1: Je les vois haut parce que j'ai envie d'y croire. En fait, je vois pas beaucoup non plus de gros. Enfin, il y a beaucoup d'équipes qui vont. Ça va se taper. En fait, c'est un peu comme cette année. Entre la 4e, je crois que c'était entre la 4e et la 6e, 4, 5, 6. Même pas le 3, 4, 5, 6. Mmh. Ça s'était un peu tapé dessus, hein, l'année dernière. Entre c'est Houston, vrai. Les Lakers, les c'est Wolves et je ne sais plus quelle équipe. Mmh. Et les Nuggets. Donc, moi, je pense que ça va se refaire à peu près pareil. Ouais. Mais potentiellement, je les vois peut-être un peu plus décisifs. Donc, allez, bien chercher une belle 3e place derrière les deux équipes dont on parlera l'année prochaine.
0: On va noter ça. Ouais. Histoire d'avoir une trace écrite, là, je vais me faire un petit bloc-notes.
1: Avec plaisir. Bon, on va faire les paris comme on faisait à chaque fois.
0: Mais oui, histoire de bien se foirer encore, comme d'habitude.
1: Qu'on rigole en fin d'année
0: exactement.
1: À chaque
0: exactement.
1: Fois.
0: Exactement. De toute façon, nous, on attend l'appli Garbage Time. Comme des oufs. Eh ben merci bien les gars pour votre temps, il est 21h, on va laisser place à la playlist de Prune. La reprise du direct se fera dès demain matin à partir de 8h avec la matinale musicale Tumulte. Et nous on se retrouve bien évidemment la semaine prochaine pour la dernière partie de ces émissions preview avant le début de la reprise qui sera dans la nuit de mardi à mercredi. Alors,
1: j'ai vérifié, c'est le premier match est à 21h mardi soir entre les
0: 21h heure
1: française. Heure française.
3: Heure française.
1: Oui, j'ai appris ça il n'y a pas longtemps. J'ai vu ça il n'y a pas longtemps.
0: J'espère que tu ne donnes pas une fausse info à nos auditeurs.
3: Non.
1: Pistons-Boston. Pistons-Celtics, ouais. Ouais. C'est ça, Boston contre Détroit, okay. Mardi 20, 21h. Soyez sur vos écrans.
0: Premier match de PG avec les couleurs des ouais. Seas. Ok, ouais. Nickel. Eh ben merci bien les gars. On vous souhaite bien évidemment tout le meilleur pour cette belle semaine qui s'annonce. Et puis à la prochaine.
1: Ouais.
3: Merci à
1: bisous à tous.
3: Semaine.
0: Ciao ciao.
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